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1: Vous êtes bien à l'écoute de la web concert de France Musique. Durant les 3 heures qui vont suivre, une fois n'est pas coutume, je vous propose 2 concerts dans leur intégralité. Le deuxième, tout à l'heure, restez donc bien branchés, sera un concert de 2014 avec l'Orchestre National dirigé par le chef scandinave Leif Segerstam dans Francesca da Rimini de Tchaïkovski et surtout la deuxième symphonie de Sibelius. Pour l'heure, nous avons affaire à l'Orchestre Philharmonique de Radio France dirigé par le violoniste et chef d'orchestre israélo-danois Nikolai Snyder. C'était un concert donné le 27 mai 2011 à la salle Pleyel. Au programme, l'ouverture tragique de Brahms, la symphonie écossaise de Mendelssohn et pour débuter, le 2e des 5 concertos pour violon et orchestre de Mozart. Léopold Mozart, le père et mentor de son fils, a eu une grosse déception tout au long de sa vie, c'est que son fils, à qui il enseigna le violon, se tourna plutôt vers le piano. La preuve en est, 27 concertos pour piano contre 5 concertos pour violon seulement, serait-on tenté de dire. Le véritable chef-d'œuvre des 5 partitions est le dernier, le 5e, mais les autres ne manquent pas d'intérêt, notamment le 2e concerto qui fut composé comme le 1er, le 3e et le 4e en 1775, lorsque Mozart était au service de l'archevêque Colloredo à Salzbourg. Nous écoutons donc Nikolai Snyder, qui dirige du violon l'Orchestre Philharmonique de Radio France.

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1: Le concerto pour violon et orchestre numéro 2 en ré majeur, Köchel 211 de Mozart, interprété par le violoniste israélo-danois Nicolai Snyder, qui dirigeait de son instrument un Guarneri del Liesu, l'orchestre philharmonique de Radio France, lors d'un concert donné le 27 mai 2011 à 20h à la salle Pleyel, chose à laquelle on ne peut plus assister depuis quelque temps, vous le savez, puisque désormais la salle Pleyel n'accueille plus les concerts classiques, mais c'est un mal pour un bien, puisque l'auditorium de Radio France l'a remplacé avec éclat. L'auditorium de Radio France, une des deux meilleures acoustiques de Paris avec la Philharmonie à la Cité de la Musique. Et sincèrement, si vous n'êtes pas venu, si vous n'avez pas tenté l'expérience, venez, surtout n'hésitez pas, vous serez conquis par cette magnifique salle, magnifique en termes esthétiques et en termes acoustiques. Revenons à la salle Pleyel. Et en ce 27 mai 2011, l'Orchestre Philharmonique de Radio France poursuit avec l'ouverture tragique de Johannes Brahms, une ouverture qui tient plutôt de la symphonie, de l'ouvrage symphonique, que de l'œuvre à programme telle que pouvait les concevoir un Franz Liszt. Nicolai Snyder dirige donc la formation de la Maison Ronde.

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1: Nous écoutions l'ouverture tragique opus 81 de Brahms, composée en 1880, une partition sombre composée dans la foulée de l'ouverture pour une fête académique, une partition qui, comme le disait Brahms lui-même, pleure alors que l'autre rit. La dernière partie de ce concert, du 27 mai 2011, donné à la salle Pleyel par l'Orchestre Philharmonique de Radio France, dirigé par le violoniste israélo-danois Nikolai Snyder, faisait la part belle à Mendelssohn et à ses souvenirs d'un voyage effectué à l'âge de 20 ans. C'était en 1829, en Écosse, un voyage qui le marqua toute sa vie. Il esquissa d'ailleurs en 1829 quelques pages de ce qui allait devenir sa symphonie écossaise, mais repoussa sans cesse le fait de la parachever, le fait d'en constituer quelque chose qui lui convenait parfaitement. Il attendra jusqu'en 1842. Elle sera donnée alors au Gewandhaus de Leipzig, sa salle de concert, sous sa propre direction. C'est une partition impressionniste plutôt que descriptive. Elle donne cours à l'expression des sentiments vécus par Mendelssohn lors de ce voyage de jeunesse. Alors, je vous invite à entrer dans les arcanes des souvenirs de Mendelssohn grâce à l'Orchestre Philharmonique de Radio France dirigé par Nikolai Snyder en 2011, salle Pleyel.

0: La symphonie numéro 3 en la mineure opus 56 dite écossaise de Mendelssohn, œuvre de 1842 esquissée en 1829, une œuvre testamentaire de Mendelssohn, ou plutôt évocatrice d'un voyage de jeunesse réalisé en Écosse, une œuvre qu'il dédia à la reine Victoria. L'orchestre philharmonique de Radio France était dirigé par le violoniste et chef d'orchestre israélo-danois Nikolai Snyder. Il a la double nationalité. Le 27 mai 2011 à la salle Pleyel.
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0: En attendant d'aborder le concert de l'Orchestre National de France dirigé par Leif Segerstam, je vous propose de rester pour un complément en compagnie du violoniste israélo-danois Nikolai Snyder. Retour vers l'année 1997, il avait 20 ans lorsqu'il remporta le concours Reine-Elisabeth de Belgique. Il ne l'avait pas encore en poche puisque le concours avait lieu le 3 juin. Là, c'est un témoignage des demi-finales au Conservatoire Royal de Musique de Belgique. Nous sommes le 20 mai 1997. Il fit déjà sur le public forte impression. Nous sommes donc en présence d'un enregistrement public de la deuxième sonate d'Eugène Ysaÿe, une sonate qui portait fortement l'héritage de David Oistrakh. Nous écoutons donc cette sonate en la mineur. Elle est en quatre mouvements, Obsession, Malinconia, La danse des ombres et Les Furies, Nikolai Snyder.

0: Nicolai Schneider au Conservatoire Royal de Musique de Belgique à Bruxelles en 97, quelques jours seulement avant sa victoire lors de la finale du concours Reine Elisabeth de violon. Et ce concert que nous écoutions à l'instant, tout du moins cette sonate d'Isaïe, était donné lors des demi-finales. C'est donc ce témoignage que nous écoutions sur francemusique.fr.
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0: Comme promis, un deuxième concert dans sa quasi-totalité cette fois. Concert donné le jeudi 30 octobre 2014 au Théâtre des Champs-Élysées par l'Orchestre National de France, placé sous la direction de celui que j'aime à appeler le Brahms finlandais, parce qu'il lui ressemble énormément de par sa corpulence et aussi avec sa longue tignasse blanche, sa longue barbe blanche. Il s'agit du chef finlandais Leif Segerstam. Au programme, il y avait la scène finale de l'opéra Capriccio de Richard Strauss, la deuxième symphonie de Sibelius et Francesca da Rimini, la fantaisie symphonique opus 32 de Tchaïkovski. Seule l'œuvre centrale ne sera pas diffusée, mais vous aurez droit donc tout à l'heure à la deuxième symphonie et pour l'heure à Francesca da Rimini, la fantaisie symphonique de Tchaïkovski d'après Dante. Nous écoutons donc l'Orchestre National de France sous la direction de Leif Segerstam.

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1: Leif Segerstam dirigeait l'Orchestre National de France le jeudi 30 octobre 2014 au Théâtre des Champs-Élysées. C'était Francesca da Rimini, Fantaisie symphonique opus 32 de Tchaïkovski. À présent, place à l'œuvre finale donnée après l'entracte ce 30 octobre 2014, la deuxième symphonie de Sibelius, deuxième symphonie en ré majeur opus 43. Une œuvre composée à l'été et à l'automne 1901 et donnée en première audition publique le 8 mars 1902 à Helsinki sous la direction du compositeur. Leif Segerstam, qui dirige ici l'Orchestre National de France, sait à quoi il a affaire. Il a enregistré à deux reprises l'intégrale des symphonies de Sibelius. Il l'a enregistré pour Chandos avec l'Orchestre Symphonique de la Radio Danoise et puis pour Ondine avec l'Orchestre Philharmonique d'Helsinki. Et puis, bien entendu, c'est un répertoire qu'il a donné à de très nombreuses reprises en concert de par le monde. Il a la manière scandinave au bout de la baguette quand il dirige, et donc il aborde Sibelius comme un Finlandais qu'il est, à savoir de manière plutôt globale, en opposition à une interprétation romantisante, comme ont pu le faire certains chefs non scandinaves, tels Bernstein, Mazel, et bien d'autres. Je vous propose donc d'écouter cette deuxième symphonie de Sibelius, un peu plus d'une cinquantaine de minutes de bonheur, une conception globale de l'œuvre dont on ressort complètement épanoui. Voici donc Leif Segerstam à la tête de l'Orchestre National de France. En octobre 2014, vous êtes au Théâtre des Champs-Élysées.

0: La deuxième symphonie de Jean Sibelius, donnée en concert le jeudi 30 octobre 2014 au Théâtre des Champs-Élysées. L'Orchestre National de France brillait de mille feux, comme il a l'habitude de le faire lorsqu'il est dirigé par un chef qui l'inspire. Ici, on peut dire que c'était le cas. Il s'agissait de Leif Segerstam, le chef finlandais né en 1944.
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Bonjour, il est 7h et nous sommes samedi 25 juillet. Tout de suite, Christian Merlin, bel été avec France Musique.

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1: Bonjour à tous, bienvenue au cœur de l'orchestre dans ma saga de l'Orchestre Philharmonique de Vienne. On en était resté alors que les nuages s'amoncelaient en Europe. L'Autriche était encore un refuge pour les artistes chassés par l'Allemagne hitlérienne. Bruno Walter, par exemple, très présent à Vienne dans ces années 30, même si des nazis autrichiens jettent des boules puantes pendant une représentation de Tristan, sans parler de menaces de mort pour avoir engagé la contralto noire Marianne Anderson. En janvier 1938, Walter dirige encore le Philharmonique de Vienne dans la 9e symphonie de son mentor, Gustav Mahler. On est peut-être habitué à plus de précision aujourd'hui, mais écoutez cette rage ultime avec laquelle Walter dirige. C'est bien la fin d'un monde.

Cette neuvième de Mahler d'Apocalypse, dirigée par Bruno Walter à Vienne, a lieu le 16 janvier 1938. Le 12 mars, au petit matin, la Wehrmacht franchit la frontière entre l'Allemagne et l'Autriche. C'est l'Anschluss. En avril, le référendum donne 99,7% à Hitler. En mai, les lois raciales s'appliquent. Mais dès mars, il n'y a plus de place pour les musiciens juifs de l'Orchestre philharmonique de Vienne. Le processus s'accomplit en plusieurs étapes. D'abord, un document administratif daté du 18 mars 1938, signé du directeur de l'opéra. On peut y lire « Les membres non-ariens du personnel soliste ne sont plus employés jusqu'à réception de nouvelles instructions. Ces dispositions concernent » et suit une liste de noms sur laquelle figure entre autres un pilier de l'orchestre, le premier violon, Arnold Rosé, que vous entendiez sans doute à l'instant dans Mahler. Rosé était concertmeister depuis 1881, beau-frère de Gustav Mahler, créateur de la nuit transfigurée de Schoenberg, il incarnait le philharmonique de Vienne. Son frère, violoncelliste, Édouard Rosé, meurt en 1943 au camp de Theresienstadt. Sa fille, Alma Rosé, est exterminée à Auschwitz en 1944. Grâce à l'aide du violoniste Karl Flesch, Arnold Rosé réussit, lui, à se réfugier à Londres, où il tente de relancer le Quatuor Rosé, qui faisait sa fierté et qu'on écoute ici, enregistré dans les années 20, quand tout allait bien.

Je sais, c'est de l'archéologie sonore, mais ce 13e quatuor de Beethoven par le Quatuor Rosé entre 1923 et 25 est un document inestimable. Après, la lettre du 18 mars 38 suit une autre du 23 mars envoyée aux membres du personnel considérés comme Volljuden, juifs à part entière. Je vous la cite. La direction de l'opéra vous informe par la présente que vous êtes suspendu jusqu'à nouvel ordre. Salut allemandes. Cette suspension sera suivie pour chaque musicien de sa mise à la retraite d'office entre juillet et septembre, puis de la radiation fin décembre. Ils ont le choix entre toucher immédiatement une indemnité pour solde de tout compte ou une pension correspondant à leur ancienneté réduite d'un quart. Mais cette deuxième solution n'est possible qu'à l'âge de 60 ans, un âge atteint par seulement deux d'entre eux. En fait, ces formalités administratives cachent une réalité autrement abominable. En tout, 17 membres du Philharmonique de Vienne sont touchés par les nouvelles lois. 9 d'entre eux partent en exil. Les concertmeisters Arnold Rosé et Ricardo Odnoposov, ce jeune premier violon qui venait d'être engagé et dont je vous ai parlé la dernière fois. Et puis les violonistes Daniel Falk, Leopold Föderl, Josef Geringer, Berthold Zalander et Ludwig Wittels, ainsi que le violoncelle solo historique et membre du Quatuor Rosé, Friedrich Buchsbaum, qui avait été engagé par Mahler en 1900 et qui se réfugie à Londres, comme Rosé, et qu'on écoute sous la direction de Clemens Krauss dans Le bourgeois gentilhomme de Strauss.

J'ai parlé des 9 membres du Philharmonique de Vienne qui avaient pu s'enfuir, dont le violoncelle solo Friedrich Buchsbaum qui jouait à l'instant. Un musicien parvient à rester à Vienne jusqu'à la fin de la guerre. 2 y meurent de maladie à force de harcèlement, les violonistes Anton Weiss et Paul Fischer. Et 5 sont déportés et exterminés. Le chef d'attaque des seconds violons, Victor Robitzek, au ghetto de Łódź le 10 juin 1942. Le violoniste Max Starkmann au camp de Mali-Trostenets le 9 octobre 1942. L'ancien concertmeister Julius Stwertka à Theresienstadt le 17 décembre 1942. Le violoniste Moritz Glattauer à Theresienstadt le 2 février 1943. Et le oboïste Armin Tiroler à Auschwitz le 28 octobre 1944. Au même moment se pose la question des musiciens qui ne sont pas considérés comme juifs à part entière, mais demi ou quart juifs, car les nazis ont la manie de la classification. L'administration dispose d'un vocabulaire juridique infini entre suspension, renvoi, mise à la retraite, radiation. L'orchestre commence à s'inquiéter de perdre tous ses effectifs. C'est alors que l'on demande au chef d'orchestre Furtwängler d'établir une liste de noms de musiciens autorisés à rester malgré des origines douteuses au regard des lois hitlériennes. 9 noms sur cette liste, parmi ceux-ci le cor solo Gottfried von Freiberg, ce qui lui permettra de créer en 1944 le 2e concerto pour cor que Richard Strauss compose pour lui.

Un rapport des autorités nazies le jugeait pas irréprochable sur le plan politique, Gottfried von Freiberg, mais le fait de figurer sur la fameuse liste Furtwängler lui a permis de rester corps solo du Philharmonique de Vienne pendant la guerre et de créer ce deuxième concerto pour corps de Richard Strauss. Et c'est dans ce contexte épouvantable que Clemens Krauss, redevenu un des chefs habituels du Philharmonique de Vienne, donne au Festival de Salzbourg, en août 1939, un programme original composé uniquement de valse viennoise. Le succès est tel qu'il a l'idée de le reproposer à Vienne le 31 décembre 1939 et devant le Triomphe, il le redonne un an plus tard, mais cette fois le 1er janvier. Puis tous les ans, vous connaissez l'histoire, il vient d'inventer le concert du Nouvel An. Hitler adore la musique de Johann Strauss. Il a fallu, à cause de cela, tricher avec l'état civil, car les Strauss étaient d'origine juive.

Voix du printemps de Johann Strauss, il est l'inventeur du concert du Nouvel An 1939, Clemens Krauss, pur produit de l'Empire des Habsbourg, fils d'une danseuse et d'un cavalier à la cour. Il avait un style d'une grande classe dont je suis sûr que Carlos Kleiber s'est inspiré, consciemment ou non. Alors le contraste est évidemment saisissant entre l'insouciance de cette musique et la noirceur de l'époque. J'ai parlé des musiciens exclus au nom des lois antisémites de 1938. Eh bien, cette calamité a fait le bonheur de jeunes musiciens qui se présentent aux postes vacants, y compris ceux de premier violon. Voici Walter Barilli, engagé en 1938 à 17 ans dans le Tutti et devenu concertmeister en 1941. Il le restera jusqu'en 72. Barilli n'était pas son nom d'état civil, mais il préfère employer celui-ci plutôt que son nom de naissance, Schmickal, qui sonne trop tchèque, il faut être germanique. Il fonde son quatuor, mais là, on l'écoute en soliste du 4e concerto pour violon de Mozart. C'est Clemens Krauss qui dirige à nouveau. On est en 1944.

Pour entrer au Philharmonique de Vienne, Walter Barilli s'était présenté au poste laissé vacant par un musicien juif exilé, en l'occurrence Joseph Geringer, qui, après avoir été miraculeusement libéré de Dachau, avait réussi à gagner Rotterdam pour prendre le bateau pour New York, grâce au quota d'émigrés polonais étant né en Galicie. Geringer jouera dès lors à l'orchestre du Met de New York. Alors entendons-nous bien, on ne peut en vouloir à Barilli d'entrer à l'orchestre dans ces circonstances. Là où je lui en veux, en revanche, c'est pour son absence totale de recul lorsqu'il écrit ses mémoires 60 ans après les faits. Il raconte, comme si de rien n'était, que, jeune diplômé de l'Académie, des postes se libèrent au Philharmonique de Vienne et il réalise son rêve d'enfant d'entrer dans ce merveilleux orchestre, sans la moindre allusion à la raison pour laquelle ces postes se sont libérés. Autre concertmeister promu après l'Anschluss, un grand violoniste, Wolfgang Schneiderhan, 23 ans en 1938 et qui était précédemment violon solo au Symphonique de Vienne, l'autre orchestre de la ville. Schneiderhan adhère au parti nazi en 1940. Il se voit en fait comme le successeur d'Arnold Rosé et il passe son temps à réclamer un traitement de faveur alors que normalement les quatre violons solos ont un statut égal. Il veut être mieux payé, pouvoir choisir ce qu'il joue, par exemple pas de ballet, pas de représentation en matinée. Ses demandes sont systématiquement refusées. Il démissionnera plus tard en 1949 et mènera une brillante carrière de soliste en concerto et en musique de chambre, ici avec Wilhelm Kempff dans Beethoven.

La quatrième sonate de Beethoven pour piano et violon, Wilhelm Kempff et Wolfgang Schneiderhan. Entre 1938 et 41, les premiers violons solos du Philharmonique de Vienne sont entièrement renouvelés. Il me reste à évoquer celui qui restera le plus longtemps, Willy Boskowski. Lui est arrivé bien avant l'Anschluss, en 1932, engagé par Clemens Krauss, d'abord dans les seconds violons, puis rapidement dans les premiers. Et lorsque Odno Pozov, qui sans surprise n'a pas réussi à se faire envoyer de Russie les papiers prouvant son arianité. En fait, il cherchait uniquement à gagner du temps. Donc lorsque Odno Pozov s'en va à son tour, Boskowski est promu. C'est le chef Hans Knappertsbusch qui le lui annonce à la fin d'une représentation en septembre 38. Il faut dire que Knappertsbusch fait à l'époque office de directeur musical par intérim. Je n'ai pas besoin de vous présenter Willy Boskowski. En plus, je serai amené à beaucoup reparler de lui. Lui, il sera premier violon solo jusqu'en 1970, cofondera le célèbre octuor de Vienne avec son frère Alfred, clarinettiste, son propre quatuor, et surtout sera chef du concert du Nouvel An pendant 25 ans. Pour l'instant, on l'écoute au violon dans Mozart.

Je vous parle des nouveaux arrivants comme Willy Boskowski, passé premier violon en 1938. Ici, on l'entendait dans l'adagio du troisième concerto de Mozart sous la direction de Karl Schuricht. Mais c'est indispensable d'évoquer aussi ceux qui sont partis. Parfois, aidé par la chance, le violoniste Daniel Falk prend un petit avion de la Swissair le 8 septembre 1938. Deux jours après, les frontières étaient fermées. La chance aussi d'être autorisé à entrer en Suisse sans visa, alors que la veille, les autorités helvétiques avaient pris des mesures très restrictives. Il séjourne 15 mois à Zurich, sans profession, vivant de l'aide du Fonds pour les réfugiés. Le 18 décembre 1939, le consulat américain de Zurich lui délivre un visa, sans doute parce qu'il était né lui aussi en Galicie, toujours le quota de réfugiés polonais. Le 14 janvier 1940,

40, il franchit la frontière entre l'Italie et la Suisse et prend à Gênes le bateau à vapeur Manhattan qui accoste à New York le 24 janvier. Il apprend l'anglais en lisant les journaux et le dictionnaire et après des engagements sous-payés à Broadway ou Kansas City, il entre en 1945 à l'orchestre du Metropolitan Opera où se trouvaient déjà trois de ses collègues viennois. J'ai déjà évoqué le départ du violoncelle solo Friedrich Buchsbaum pour l'exil à Londres. Eh bien, on lui trouve un successeur en 1938 en la personne de son élève Emmanuel Brabetz, qui sera jusqu'à 1972 un violoncelle solo admiré pour sa sonorité et son expressivité dans les grands solos du répertoire. L'introduction de l'air de Philippe II, par exemple, dans Don Carlo de Verdi.

Oui, je sais, ça ne se fait pas de couper ainsi le sifflet au chanteur, le magnifique Cesare Siepi. On est à Salzbourg, 1958, Karajan dirige. Moi, ce qui m'intéressait, c'était le solo de violoncelle joué par Emanuel Brabetz. Il faudra que je vous parle de la situation du Philharmonique de Vienne comme institution. Pour l'instant, j'en suis aux individus. Mon cher collègue historien viennois, Oliver Radkolb, a établi à 60 le nombre de musiciens membres du parti nazi, soit 49% des musiciens actifs. Parmi ceux-ci, beaucoup sont des suiveurs ou des opportunistes. Certains sont vraiment convaincus. C'est le cas du trompettiste Helmut Wobisch, membre du parti nazi depuis 1933, autrement dit alors qu'il était encore interdit en Autriche et qui avait participé au putsch manqué de 1934 où des nazis avaient tenté de renverser le gouvernement autrichien. Helmut Wobisch avait le titre d'Unterscharführer dans la SS. Il a bien été mis à pied après la guerre, mais pas pendant très longtemps. Vous connaissez l'argument, on a besoin d'un bon trompette solo.

Helmut Wobisch, trompettiste au Philharmonique de Vienne pendant 39 ans, dont 28 à la première trompette. Il jouait ici les suraigus du deuxième brandebourgeois de Bach, direction Félix Prohaska. Ironie de l'histoire, c'est lui qui a œuvré pour faire venir Bernstein à Vienne. Et quand Bernstein, qui fut le chef préféré du Philharmonique de Vienne des années 60 aux années 80, rencontrait Helmut Wobisch, il l'appelait mon nazi préféré. Un des chefs les plus présents à Vienne dans ces années 38-45 et Hans Knappertsbusch, dont il faut rappeler qu'il avait été démis de ses fonctions à Munich par le régime hitlérien pour être remplacé par Clemens Krauss, chassé de Vienne. Vous voyez des chaises musicales sur fond politique. Knappertsbusch n'a jamais été nazi, Hitler ne l'aimait pas du tout, et il a été un fidèle soutien du Philharmonique de Vienne, assurant une forme de continuité. Toutefois, sans rechigner à diriger dans les pays occupés, comme aux Pays-Bas en octobre 40. Il sera blanchi après-guerre et reviendra souvent à Vienne. Les Viennois aimaient son style un peu improvisé, hein. Il avait horreur des répétitions, mais une connaissance profonde des partitions et une présence incroyable. Il y avait beaucoup de grandeur dans son style et un sens du tragique.

toute la mélancolie de la grande symphonie en ut de Schubert, le mouvement lent, Knapperswusch et les Viennois. Alors, qu'en est-il de l'organisation de l'orchestre en ces temps sinistres? Alors, je vous rappelle qu'en tant qu'orchestre de l'opéra, ils sont salariés, mais qu'en tant que philharmonique de Vienne, c'est une association autogérée. Or, le régime nazi veut dissoudre les associations. Les musiciens vont tout faire pour sauver leur indépendance et ne pas devenir un orchestre d'État, comme les rivaux du Philharmonique de Berlin, qui dépendent directement de Goebbels. Mais à quel prix ? Dans les statuts figure pour la première fois une clause raciale. Je cite « Ne peuvent être membres que des Ariens de sang allemand ou assimilés, dans le sens des dispositions légales », clause acceptée par le comité. Et puis, les décisions du comité doivent être approuvées par le gouverneur nazi de Vienne. Il est vrai qu'il s'agit de Baldur von Schirach, un grand mélomane qui adore l'orchestre et obtient, par exemple, pour les musiciens, la dispense d'incorporation dans l'armée. Dans sa lettre au ministère où il réclame le maintien du statut associatif, le secrétaire général du comité, le violoniste Otto Strasser, évoque, je cite, la réorganisation de l'association dans le sens des nécessités de l'État national socialiste. Autrement dit, allégeance totale. Voici donc l'orchestre qui joue pour le congrès du parti nazi à Nuremberg le 5 septembre 1938 sous la direction de Furtwängler.

Beaucoup de tristesse dans ce prélude de l'acte 3 des maîtres chanteurs de Nuremberg de Richard Wagner, Furtwängler et le Philharmonique de Vienne. Qui dit association dit président, c'est toujours un musicien de l'orchestre. Eh bien de 38 à 45, c'est le contrebassiste Wilhelm Jaerger qui préside le comité. Un vrai nazi de la première heure, ceux qu'on appelle les illégaux, car ils étaient déjà membres du parti quand il était interdit en Autriche, en l'occurrence depuis 1932. Et il devient SS en 1940. Alors Jaerger n'est pas à un paradoxe près. J'ai retrouvé dans les archives une lettre de lui aux autorités où il réclame la libération des 5 musiciens déportés. Et étrange dédoublement, il milite pour un parti qui réclame l'éradication des Juifs, mais quand ce sont ses collègues qui sont arrêtés, il dit « Ah mais non, pas ceux-là ». En tout cas, Jaerger préside le Philharmonique de Vienne d'une main de fer. Écoutez par exemple cet extrait d'une lettre que lui envoie son collègue violoniste Anton Kamper le 29 mars 1944. « Cher monsieur Jaerger, puisque vous m'avez prié aujourd'hui de quitter la pièce et que je n'ai donc plus eu l'occasion de vous parler, j'aimerais, au moyen de cette lettre, vous dire que je suis désolé d'avoir répondu de manière si vive aux accusations que vous avez formulées contre moi devant les autres musiciens. Mais vous comprendrez que j'ai été profondément outré lorsque vous nous avez qualifiés, mes compagnons de quatuor et moi-même, de saboteurs bons pour le camp de concentration. » Voilà pour l'ambiance interne. Et pendant ce temps-là, on fait de la musique à Vienne et de la très bonne, Bruckner par Furtwängler.

C'est en 1944, au cœur de la guerre, qu'a été donnée cette huitième de Bruckner par Furtwängler à Vienne, avec certainement dans les contrebasses Wilhelm Jaerger, président du Philharmonique entre 38 et 45. Il était entré à l'orchestre en 1922 sous le nom de Jerzabek, qu'il a très vite germanisé car ça faisait trop slave, pas assez germanique. Après la guerre, la défense de Jaerger a consisté classiquement à dire qu'il avait évité le pire. Les historiens Sylvia Cargill et Friedemann Pestel ont montré dans leurs recherches que cette version du sauveur ne tient pas. Jaerger contribue à faire de l'orchestre un instrument de propagande. Entre 1939 et 45, 424 concerts sont donnés pour des circonstances officielles au profit d'institutions nazies. Sans parler de ceux donnés dans les pays occupés, dont trois concerts dirigés par Jaerger lui-même à Besançon, Dijon et Salins-les-Bains. En août 1940, c'est là que l'orchestre reçoit en cadeau d'un officier nazi un tableau de Paul Signac volé au résistant français Marcel Koch et resté dans les archives de l'orchestre. Le Philharmonique a entamé la procédure de restitution en 2014. J'ai eu l'honneur en 2015 d'accompagner le comité du Philharmonique de Vienne dans les bureaux de la commission d'indemnisation des victimes de spoliation à Paris, près du Trocadéro, pour faire office de traducteur, et je sentais les musiciens très sensibles à ce devoir de mémoire. Au programme des concerts en France occupée, il y avait la douce musique de Schubert.

La paix était revenue quand le Philharmonique de Vienne a enregistré cet entracte de Rosamonde de Schubert sous la direction de Pierre Monteux en 1957, loin de la France occupée que Monteux avait de toute façon fui pendant la guerre. La guerre, parlons-en, elle fait rage dans ces années que j'évoque en ce dimanche pour faire l'histoire du Philharmonique de Vienne. Le 11 juin 1944, moins d'une semaine après le débarquement de Normandie, on fête les 80 ans de Richard Strauss, point culminant des festivités, une représentation de son opéra Ariane à Naxos à l'Opéra de Vienne, en présence du compositeur et sous la direction de quelqu'un qu'il connaissait bien et estimait beaucoup, Karl Böhm, qui a été nommé directeur de la musique à l'Opéra de Vienne un an plus tôt, prenant le relais de Furtwängler et Knappertsbusch qui assuraient une sorte d'intérim. On a l'enregistrement de cette soirée anniversaire du 11 juin 44, le son est ce qu'il est, mais il permet d'entendre les premiers pas d'une soprano de 24 ans qui illumine littéralement le si beau rôle du compositeur, c'est Irmgard Seefried.

Notre cher Dominique Jameux l'adorait, Irmgard Seefried. C'est en étant dans la troupe de l'Opéra de Vienne pendant la guerre qu'elle a épousé le premier violon de l'orchestre, Wolfgang Schneiderhan. On l'écoutait ici à 24 ans, chantant devant Richard Strauss pour les 80 ans du compositeur, le rôle du compositeur justement d'Ariane Anaxos. C'était le 11 juin 1944. Autre anniversaire, en 1942 cette fois, le centenaire de la fondation du Philharmonie de Vienne en 1842. Le contrebassiste Jäger, président de l'orchestre de sinistre réputation, lance d'importantes festivités tout en emménageant dans une maison arianisée du 13e arrondissement, comprenez une maison rendue vacante par l'expulsion de ses habitants juifs. Pour le 100e anniversaire, on publie une brochure sur l'histoire de l'orchestre avec une caractéristique remarquable dans le contexte. Non seulement les musiciens juifs figurent sur la liste, mais sans mention de leur origine, comme c'était obligatoire. La censure s'en rend compte après la parution, si bien qu'une feuille volante est ajoutée aux exemplaires imprimés. Pour ces festivités du centenaire, les concerts sont dirigés par Strauss, Furtwängler, Böhm et Knappertsbusch, déjà considéré à l'époque comme un grand wagnérien.

Il me semblait que la marche funèbre du Crépuscule des dieux de Wagner résumait bien le climat de ces années de guerre à Vienne, à plus forte raison sous la direction de Hans Knappertsbusch. S'agissant du Philharmonique de Vienne face à la guerre, je vous avais laissé sur la dispense d'incorporation pour les musiciens. Eh bien, cela ne dure qu'un temps, car finalement, plusieurs membres de l'orchestre sont mobilisés. Le délégué de l'orchestre à l'opéra, un corniste, écrit à la direction afin d'intercéder en faveur de ces musiciens, je le cite, « Du fait de l'incorporation de notre très remarquable violoniste Hans Karwat et de la récente mobilisation des non moins excellents premiers violons Rudolf Streng et Wolfgang Poduschka, l'orchestre de l'opéra, et tout particulièrement le pupitre des premiers violons, est en grande difficulté, vu l'impossibilité de remplacer les trois sus nommés. La représentation de l'orchestre prie donc urgemment la direction d'obtenir la dispense de service militaire des sus nommés, afin de pouvoir maintenir le niveau artistique de l'orchestre. Démarche couronnée de succès dans le cas de Streng et Poduschka, qui occuperont d'ailleurs des postes de solistes après-guerre, mais pas pour Hans Karwat, qui meurt sur le front de l'Est le 7 janvier 1943. Parmi les mobilisés, un violoniste sera gravement blessé, les autres finiront prisonniers de guerre en Russie. En attendant, on engage des musiciens sur des contrats spéciaux sans le titre de philharmoniqueur. Il y en avait peut-être dans cette deuxième de Brahms, donnée le 28 janvier 1945 par Furtwängler.

Juste après, Böhm se fait porter pâle, la stabilité est assurée par Krauss. Le 1er mars 45, le Philharmonique de Vienne est à Salzbourg pour donner 3 concerts à la caserne SS de Glasenbach. Le 12 mars, l'Opéra de Vienne est entièrement détruit dans un bombardement. L'orchestre est transformé en unité de défense passive, avec à sa tête le premier violon Fritz Zedlak, qui a le grade de lieutenant, ayant servi en 14. La ville est assiégée par l'armée soviétique. Les philharmoniqueurs déménagent dans les caves du Burgtheater le 7 avril, emportant tout ce qu'ils peuvent, instruments, archives, partitions. Mais leur asile est réquisitionné par la défense anti-aérienne. Alors on trouve refuge à la caserne des pompiers. Il était temps, car les orgues de Staline, comme on nomme les lance-roquettes Katyusha, bombardent déjà le Burgtheater, où les instruments sont toujours entreposés. Le 11, le premier officier russe pénètre dans la caserne des pompiers et ordonne aux musiciens d'aider à la construction d'un pont sur le canal du Danube. Ce n'est que 3 jours plus tard que les musiciens ont à nouveau accès au Burgtheater. Ils y trouvent les caves inondées, mais les instruments sont sauvés. Le 27, ils donnent leur premier concert d'après-guerre, toujours sous la direction de Krauss, au programme l'ouverture Léonore III.

Beethoven, Léonore III, le philharmonique de Vienne et Clemens Krauss, La guerre est finie. La présence du violoniste Fritz Zedlak se révèle indispensable. Il parle couramment russe depuis qu'il a été prisonnier de guerre en Russie en 14-18 et il est marié à une Russe. Et puis, homme de gauche, il n'est pas suspect de sympathie nazie et son sens diplomatique permet à l'orchestre d'éviter la débandade. Fin 45, il devient le quatrième concertmeister de l'orchestre. Alors on peut y voir un remerciement pour service rendu, mais il faut rappeler qu'il avait déjà été candidat malheureux au poste de premier violon solo remporté par Barilli en 41, et on avait alors spécifié sur le compte-rendu du concours que Zedlak serait prioritaire pour le prochain poste vacant. Vienne est désormais occupée par les Alliés. La dénazification commence, j'y reviendrai dans le prochain épisode. En attendant, apprenez que Krauss, Furtwängler, Böhm sont interdits de direction en attendant que l'on statue sur leur implication sous le nazisme. Alors, les 1er janvier 46 et 47, Krauss doit renoncer à diriger le concert du Nouvel An. Il est remplacé par un autre Viennois qui avait pris la clandestinité pendant la guerre, Joseph Krips.

0: Rose du Sud de Johann Strauss par Joseph Krips, à qui on doit d'avoir fait redémarrer la vie musicale à Vienne en ruine en 1945. Je vous avais raconté son histoire dans un autre Au cœur de l'orchestre, disponible en podcast, comme tous les autres du reste. La reconstruction, ce sera le sujet du prochain épisode de cette saga du Philharmonique de Vienne. En attendant, cet épisode bien sombre, je vous l'accorde, était réalisé par Marie Groux, mixé par Stéphane Touvenin. Et notre attaché de production est bien sûr Soizic Noël. À très bientôt sur France Musique.
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0: C'est France Musique que vous écoutez et nous partons pour Bayreuth, la colline sacrée de Wagner, par Nicolas Dufetel.
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2: Bonjour à tous et à toutes. Le festival de Bayreuth, inauguré en 1876 avec l'anneau du Nibelung, a réussi à survivre à son créateur grâce à sa veuve, Cosima. Après la mort de Wagner en 1883, Parsifal renforce la dimension spirituelle du pèlerinage artistique à Bayreuth. C'est, aux yeux de Wagner et de ses fidèles, bien plus qu'un opéra. En tant que festival ou fête scénique sacrée, Parsifal participe à l'auréole de mystère qui entoure la colline dite sacrée de Bayreuth et son sanctuaire théâtral. Parsifal est aussi un trésor artistique jalousement gardé, car Bayreuth est en effet pendant 30 ans le seul endroit au monde où il peut être représenté. 10 opéras composent le canon de Bayreuth que Cosima, puis son fils Siegfried, ont veillé à transmettre dans l'esprit et les traditions musicales et scéniques voulues par Wagner. Le festival reste une entreprise privée et une véritable affaire de famille. En 1914, le théâtre ferme pour 10 ans. La guerre, la défaite allemande et l'effondrement du Reich ont provoqué en Allemagne une crise économique et politique majeure. En 1924, Siegfried parvient à rouvrir le théâtre de son père pour un nouveau festival. Mais au même moment, des ombres planent sur l'Allemagne et bientôt sur toute l'Europe. La République de Weimar vit ses dernières heures. Adolf Hitler, passionné et même obsédé par Wagner depuis son adolescence, commence son ascension vers le pouvoir. Il devient rapidement un intime de la famille Wagner et visite plusieurs fois Bayreuth. Comment le festival de Bayreuth traverse, à partir des années 1930, les terribles pages du national-socialisme en Allemagne, puis de la Deuxième Guerre mondiale, et comment il renaît enfin comme un nouveau Bayreuth dans les années 1950, c'est ce que nous allons voir aujourd'hui. En trois décennies, Bayreuth passe d'un haut lieu de la culture nationaliste et du pouvoir nazi à celui d'un laboratoire de modernité dramatique et musicale.

Le 1er avril 1930, la mort de Cosima, maîtresse de la colline et reine veuve de Bayreuth, signe la fin d'une époque. Elle avait 92 ans. Cosima est mise en terre aux côtés de Richard Wagner.

Siegfried est enterré au cimetière municipal de Bayreuth. Le vieux Karl Muck et Arturo Toscanini, pour la première fois à Bayreuth, se partagent la direction d'un concert d'hommage. Au programme, la marche funèbre du crépuscule des dieux, qui avait déjà été jouée aux funérailles de son père, et Siegfried Idyll.

Le concert en hommage à Siegfried Wagner est aussi l'occasion pour Karl Elmendorf de diriger des extraits de Der Friedensengel et Glaube, des œuvres du fils de Wagner.

Selon le testament de Siegfried, c'est sa veuve, Winifred, de 28 ans sa cadette, qui hérite de la direction du festival. Les conditions sont très claires. Winifred ne doit pas se remarier et elle transmettra tout l'héritage et ses responsabilités à leurs enfants. Le Festspielhaus ne pourra pas être vendu et ses héritiers devront continuer le festival dans l'esprit de son créateur en ne représentant que des œuvres de Richard Wagner.

Comme Cosima 50 ans plus tôt, Winifred doit s'imposer en tant qu'héritière, mais d'origine britannique et non allemande. À 33 ans, bien que confortée par le testament de Siegfried, elle affronte des oppositions externes et internes à la famille. La ville de Bayreuth réclame le don de la maison Van Fried pour en faire un musée, mais elle refuse.

0: Les rivalités familiales ne sont pas éteintes. Cette fois, ce sont les autres sœurs de Siegfried, Daniela et Eva, les belles-sœurs de Winifred, qui mènent la fronde. Derrière ces rivalités familiales se cache en réalité un combat des anciens contre les modernes, entre les partisans de ne rien changer aux visions de Wagner et ceux qui pensent qu'il faut évoluer. Winifred fait partie de ces derniers et assume sa position réformatrice. En 1931, elle annonce vouloir adapter l'œuvre de Wagner au public contemporain.
1: Bien qu'il soit prématuré de faire des projets pour la prochaine saison de festival qui aura lieu en 1933, on peut néanmoins résumer en quelques mots la mission à laquelle Bayreuth se voue. Adapter l'œuvre de Richard Wagner à la sensibilité moderne tout en respectant une tradition qui demeure vivante et qui permette de transporter le public, grâce à l'œuvre du maître, au niveau sublime de la plus pure jouissance artistique.
0: Winifred n'a pas le talent artistique de Cosima ni de Siegfried, ni pour la musique, ni pour la mise en scène. Afin d'amener le renouveau qu'elle souhaite, elle s'associe donc le concours de personnalités musicales réputées. Karl Muck, le chef historique de Parsifal depuis une trentaine d'années, cesse de venir. Dès 1931, Winifred en confie la direction à Toscanini, déjà invité l'année précédente par Siegfried.

Avec Toscanini, alors âgé de 64 ans, Winifred s'assure le concours d'un des chefs les plus en vue de l'époque. Le chef italien obtient de l'orchestre des effets jamais entendus jusqu'alors. Et son Parsifal, durant 4 heures et 48 minutes, est le plus lent de l'histoire de Bayreuth.

0: Toscanini est réputé pour son fort caractère et son travail avec les musiciens d'orchestre se fait souvent au prix de tensions et de colères devenues légendaires.
1: Eh ben, basse trompette, are you sleepy? Andiamo! You play 10 notes in all the piece and you sleep when you have to. Oh, santo Dio, andiamo!
0: Une de ses célèbres colères a lieu à Bayreuth, pendant une répétition de l'ouverture Faust de Wagner, que le chef italien devait diriger dans un concert en hommage à Cosima et à Siegfried. Pris d'une colère noire, Toscanini brise sa baguette, s'en va et refuse de diriger au concert, pendant lequel il va plutôt déposer des fleurs sur la tombe de Siegfried.

La saison 1931 est marquée par l'arrivée d'un autre chef, alors très en vue, Wilhelm Furtwängler. Il fait ses débuts à Bayreuth à 45 ans dans Tristan et Isolde.

Le chef italien et le chef allemand ont des tempéraments musicaux très différents et des positionnements politiques aux antipodes. La réputation antifasciste de Toscanini, auréolée de son prestige international, le précède. En Italie, il a pris position contre le régime de Mussolini en place depuis 1922. Furtwängler, quant à lui, incarne l'image du chef allemand, plus jeune, et la rivalité des deux chefs se fait sentir à Bayreuth.

Aux côtés des deux prestigieux chefs dont le ticket devait assurer une immense publicité à Bayreuth, Winifred engage aussi Heinz Tietjen, alors directeur des théâtres de Prusse à Berlin. Avec lui, elle s'assure la collaboration d'un des plus influents et des plus intrigants personnages de la vie musicale allemande, à la fois chef d'orchestre et metteur en scène.

1931 est décidément une année riche en nouveautés à Bayreuth, car c'est celle d'une révolution technique dont nous dépendons encore aujourd'hui. Si les premières prises de son au Festspielhaus remontent à août 1927, c'est bien en 1931 qu'a lieu la première retransmission radiophonique. Pour la première fois, même, un opéra est retransmis en direct à grande échelle.

Le 18 août, Tristan et Isolde est diffusé depuis le théâtre de Bayreuth vers trois continents grâce à des moyens techniques considérables. Les stations européennes, d'Amérique du Nord et d'Afrique relaient en direct la représentation dirigée par Furtwängler.

La radio écrit un nouveau chapitre de l'histoire de Bayreuth, signant son entrée dans la culture de masse mondialisée qui continue aujourd'hui. Avec elle, ce n'est plus le monde entier qui vient en pèlerinage à Bayreuth, mais c'est bien Bayreuth qui se diffuse vers le monde.

Le 30 janvier 1933, Hitler, qui avait visité Wanfried une première fois 10 ans plus tôt, parvient au pouvoir en devenant chancelier du Reich. Le 24 mars, le Reichstag lui attribue les pleins pouvoirs.

0: Toscanini est le principal signataire d'un télégramme envoyé à Hitler pour lui demander de respecter les artistes et l'indépendance de l'art. De peur de perdre le chef italien pour Bayreuth, le dictateur lui répond espérer qu'il viendra tout de même y diriger. Mais il n'en est rien, et Toscanini signifie son retrait à Winifred.
1: Les événements douloureux qui ont blessé mes sentiments d'homme et d'artiste n'ont, malgré tous mes espoirs, subi jusqu'à présent aucun changement. Il est donc de mon devoir de rompre le silence qui m'est imposé depuis 2 mois et de vous avertir que, pour ma tranquillité d'esprit, la vôtre et celle de tous, il vaut mieux ne plus penser à ma venue à Bayreuth. Avec mon amitié inchangée pour la maison Wagner. Arturo Toscanini.

Richard Strauss, déjà venu à Bayreuth en 1894, mais que Cosima n'appréciait guère, remplace Toscanini en 1933. Il dirige Parsifal, et à l'occasion du 50e anniversaire de la mort de Wagner, la 9e symphonie de Beethoven. C'est la première fois que cette partition, dirigée par Wagner dans le théâtre des Margraves en 1872, le jour de la pose de la première pierre du Palais des Festivals, retentit dans le sanctuaire de la colline sacrée. Elle reviendra encore, comme on le verra, à des moments marquants de l'histoire de Bayreuth.

0: Hitler se rend à Bayreuth dès l'été 1933 et à partir de cette année, il fait verser au festival une importante contribution financière de 100 000 marks. Il envisage même de faire voter une loi pour redonner à Bayreuth le droit exclusif de représenter Parsifal, mais il y renonce finalement. La nature des liens entre Hitler et Winifred, membre du parti nazi depuis 1926, a suscité de nombreux commentaires. Ce qui est certain en tout cas, c'est que le dictateur était reçu à Wanfried comme un ami intime de la famille. Il gâtait les enfants qu'il appelait « Oncle Wolf » et Winifred s'amusait à lui donner le sobriquet de « USA » Unser seliger Adolf, notre Adolf béni.
1: Vers midi, une voiture pleine de SS hurlant passa dans les rues, suivie par celle du Führer, derrière laquelle venaient plusieurs véhicules, si bondés de ses gardes du corps que beaucoup d'entre eux étaient debout sur les marchepieds ou accrochés aux portières comme des fourmis. À chaque coin de rue, deux de ces voitures de garde prenaient les devants pour barricader des rues transversales jusqu'à ce que l'auto du Führer fût passée. Puis, elles rejoignaient les autres. Tandis que la foule rugissait « Heil Hitler !», la voiture du dictateur fila avec la rapidité de l'éclair et franchit les grilles de Wanfried. Les aides de camp sautèrent à terre et Hitler se retrouva parmi nous pour la première fois depuis son accession au pouvoir. Nous l'accueillîmes sur les marches de l'escalier conduisant à la porte d'entrée. Après quantité de « hi » et de poignées de main, le Führer et sa suite pénétrèrent dans la bibliothèque. Hitler, revêtu d'un nouvel uniforme, paraissait soulagé de ne plus porter la casquette militaire qui, jadis, pesait sur son front comme un été noir. Dans la bibliothèque, il jeta un regard rayonnant de satisfaction tout autour de lui. « C'est exactement ici que vous m'avez reçu il y a 10 ans, » dit-il amer.

En 1933, Winifred utilise son influence auprès d'Hitler pour laisser jouer et chanter la cinquantaine d'artistes juifs dont les contrats sont déjà signés. Le Führer accepte, mais demande à ce qu'il ne soit pas renouvelé l'année suivante.

Dans les années 1930, Winifred et Titchen renouvellent toutes les mises en scène. Dès 1933, Titchen signe lui-même une nouvelle production de la tétralogie. C'est la première fois que sa mise en scène est confiée à un non-membre de la famille Wagner.

0: Le cas de Parsifal est encore plus délicat, car il cristallise la querelle des anciens et des modernes. La mise en scène originale de Wagner de 1882 a désormais 50 ans. Daniela l'a renouvelée, mais les décors de Joukovsky tombent en lambeaux. Pour des raisons de sécurité anti-incendie, le règlement empêche même de les utiliser. Daniela, la plus âgée des enfants de Cosima, se pose en gardienne du temple et de la tradition. Elle prend la tête de l'opposition à Tichel.
1: Vous croyez, ou plutôt vous supposez, que d'autres croient à l'existence de deux mondes qui s'affrontent ici. C'est vrai sur le plan spirituel, artistique et moral. Disons que ce sont les deux mondes du 19e et du 20e siècle. Mais lorsque j'entends de votre bouche que Wieland est élevé pour régner, cela m'accable d'horreur. À Bayreuth, on ne règne jamais. On sert avec une grande humilité.
0: Une pétition s'ouvre contre le projet de Winifred et Titchen d'une nouvelle production de Parsifal avec les décors d'Émile Prétorius. Les signataires, parmi lesquels Daniela, Eva, Hans von Wolzogen, mais aussi Toscanini et Richard Strauss, considèrent que les décors originaux doivent être conservés comme des reliques, car c'est sur eux que les yeux du maître se sont posés. À partir de 1936, année du Front populaire en France et des Jeux olympiques à Berlin, le festival de Bayreuth devient annuel. Jusqu'en 1940, Hitler vient à chaque festival. Friedelind, la fille de Winifred, se souvient qu'il expose ses velléités de programmation artistique et de mise en scène. Il voudrait par exemple de la nudité arienne dans la scène du Venusberg de Tannhäuser et pour les filles fleurs de Parsifal, un opéra qu'il veut déchristianiser. La poigne de Winifred a peut-être empêché le Führer de trop s'immiscer dans les questions artistiques.

En 1939, pour ses 50 ans, Hitler reçoit plusieurs manuscrits précieux de Wagner. Lui ont-ils été donnés ou ont-ils été réquisitionnés ? Les versions divergent encore, mais toujours est-il que ces partitions, mises à l'abri dans son bunker à Berlin, sont introuvables depuis 1945.

Parmi les enfants de Winifred et Siegfried Wagner, la seule à vraiment marquer sa désapprobation et son dégoût d'Hitler, qu'elle avait rencontré à l'âge de 5 ans, est Friedelinde. Elle est en délicatesse avec sa famille. Pleine de malice, elle réussit à faire venir à Wanfried un disque de l'International en trafiquant l'étiquette qu'elle remplace par un faux titre « Thomas Beecham dirige la symphonie inachevée de Schubert ».

À sa majorité en 1939, Friedelind part en Suisse. Avec l'appui de Toscanini, qu'elle considère comme son deuxième père, elle s'exile aux États-Unis, où dès 1944, elle écrit ses mémoires « Nuit sur Bayreuth ».

Au cours des premières années de guerre, le festival se maintient avec la tétralogie et le vaisseau fantôme. Mais on ne joue plus Parsifal, considéré comme trop chrétien, trop pacifique, avec un héros blessé et l'appel au pardon et à la rédemption. Ce festival scénique sacré n'est pas adapté au temps de guerre et à l'idéologie nazie.

Pendant la guerre, le festival devient un organe officiel pour le peuple allemand et rejette tout cosmopolitisme. On pense alors réaliser le rêve initial de Wagner. L'organisation Kraft durch Freude, force et joie en français, encadre la venue des invités, des soldats permissionnaires, des blessés, des ouvriers et des paysans.

En 1943 et 1944, seuls les maîtres chanteurs, avec leur dimension patriotique et l'affirmation de la suprématie du noble et saint art allemand, selon le livret, sont représentés sous la direction de Furtwängler et Hermann Abendroth.

La dernière représentation a lieu le 9 août 1944. La même année, Wieland, le fils aîné de Winifred, se rend à Berlin pour réclamer les manuscrits possédés par Hitler. Ce dernier le rassure en lui affirmant qu'ils sont bien à l'abri dans son bunker.

Bayreuth est bombardé en 1945. Le 5 avril, une bombe américaine tombe sur la villa Wanfried et la détruit en partie. Le théâtre, quant à lui, est épargné.

0: En août, ce qui reste de Wanfried et de la maison dite de Siegfried, dans laquelle résidait autrefois le Führer, sont réquisitionnés pour y abriter l'état-major américain. Quant au palais des festivals, la musique de Wagner en est bannie. Pendant quelques années, le sanctuaire wagnérien est transformé en théâtre de soldats pour divertir les troupes d'occupation américaines. On y tient aussi des offices religieux. Un orchestre éphémère joue des opéras, parmi lesquels l'Enlèvement au Sérail, Fidelio, la Traviata ou Madame Butterfly de Puccini, mais aussi parfois des spectacles bien plus légers.
1: Your Army Air Forces present I Sustain the Wings.
2: The National Broadcasting Company invites you to listen to Glenn Miller's music.
0: Ingrid Bergman et Jack Benny y présentent un divertissement. L'orchestre de Glenn Miller y joue. Et on y voit aussi les danseuses du Billy Rose's Diamond Horseshoe Nightclub et des Rockettes de New York.

Pour les Wagneriens, c'est un sacrilège, une profanation. Dans ces années d'immédiate après-guerre, on entend aussi au Palais des Festivals des concerts symphoniques. Hans Knappertsbusch, ancien assistant de Hans Richter et de Siegfried Wagner au tout début du siècle, dirige en 1948 l'Orchestre symphonique de Bamberg dans des œuvres de Beethoven et de Brahms.

Plusieurs projets sont envisagés pour faire renaître le festival. Les deux seuls membres de la famille à ne s'être pas compromis avec le Troisième Reich et qui vivent hors d'Allemagne sont Friedelind, à New York, et son cousin Franz Beidler, le fils d'Isolde, en Suisse.

Tous les deux sont invités par le ministère bavarois pour organiser un festival appuyé sur un comité artistique composé de Paul Hindemith, Bruno Walter, Thomas Beecham, sous la présidence de Thomas Mann.

Winifred renonce à tout rôle officiel et en 1949, la justice et les pouvoirs publics rendent à la famille Wagner ses droits de propriété et d'exploitation. Wieland, l'aîné et donc le chef de la famille, hérite de la direction des affaires.

Le 22 mai 1949, pour le 136e anniversaire de la naissance de Wagner, Knappertsbusch dirige au Palais des Festivals un concert qui commence symboliquement avec la consécration de la maison de Beethoven. C'est une façon d'expier l'utilisation du théâtre jugé sacrilège depuis la fin de la guerre. Les deux frères, Wieland et Wolfgang, sont présents. Ils font alors leur première apparition publique officielle. Le binôme formé par Wieland et Wolfgang s'impose et forme une image de conciliation, celle de deux frères bâtisseurs, comme Romulus et Rémus. Les deux petits-fils de Richard Wagner préparent, à Wanfried, où ils se sont réinstallés, la renaissance du festival.

La Société des Amis de Bayreuth, fondée en 1949 avec un noyau de grands industriels, vient rapidement en soutien financier et verse 400 000 marks. Depuis lors, avec ses 5 000 amis et mécènes, elle n'a pas cessé d'accompagner les destinées du festival.

0: Le festival rouvre officiellement en 1951 avec la 9e symphonie de Beethoven, dirigée par Furtwängler.
1: Pour célébrer le 75e anniversaire de son inauguration, le 13 août 1876, le théâtre de Bayreuth, fermé depuis 1939 à la suite des tragiques événements que l'on sait, va rouvrir ses portes demain, 29 juillet, par une solennelle exécution de la 9e symphonie de Beethoven, dirigée par le grand artiste qu'est Wilhelm Furtwängler. Elle sera suivie par une série de représentations de Parsifal, des maîtres chanteurs et par deux cycles des quatre drames de l'Anneau de Nibelung, confiés aux baguettes renommées de Hans Knappersbusch et Herbert von Karajan.

Wieland reprend la phrase d'Eva dans Les Maîtres Chanteurs que son père avait fait afficher à la première renaissance du festival en 1925. Ici, seul l'art compte. Mais il ajoute « Dans l'intérêt d'un déroulement sans heurts du festival, nous prions très aimablement nos hôtes de bien vouloir s'abstenir sur la colline de tout entretien et de toute discussion d'ordre politique. » En 1953, la 9e symphonie est à nouveau donnée, cette fois comme signe de réconciliation, parce qu'elle est dirigée par Paul Hindemith, qui avait été accusé en 1938 par les nazis d'être le porte-drapeau de la déchéance musicale à l'exposition sur la musique dégénérée.

Wieland, magicien de la scène, des couleurs et des lumières, est un visionnaire. Il rejette les mises en scène des décennies précédentes et revendique de construire un nouveau Bayreuth. Contre lui, la vieille garde forme une association pour la restitution fidèle des œuvres de Wagner. La querelle des anciens et des modernes est réactivée et beaucoup rendent leurs abonnements.

0: Les mises en scène de Wieland mettent en pratique les idées d'Appia sur l'espace et sur la lumière que Cosima avait rejetées. Elles sont symboliques et dépouillées, déchargées du réalisme romantique. Pour certains, c'est une forme d'arte povera adaptée aux circonstances et au dépouillement d'après-guerre. Winifred pense que c'est même là la raison de cette esthétique. Nike Wagner, la fille de Wieland, loue quant à elle la révolution apportée par son père. Elle en parlait sur France Culture en 1991.
1: Ce qui a choqué le public au début, à l'occasion de la réouverture de Bayreuth, il a vidé la scène, il a plongé tout, disons, pratiquement dans le noir. Et les figures étaient visibles que par les spots, sortes de spots qui suivaient. On pouvait juste voir la tête, disons. Aujourd'hui, ça paraît pas grand-chose, parce que on dirait, oui, le mythe Wagner est resté.
0: Le nouveau Bayreuth devient le berceau de ce qu'on appelle le Regietheater, le théâtre de mise en scène. En 1961, Wieland commémore le centenaire de la chute de Tannhäuser à Paris par une nouvelle production. Il invite Maurice Béjart à signer la chorégraphie de la Bacchanale.

Mais la véritable nouveauté de ce Tannhäuser en 1961 n'est pas la participation du chorégraphe français. C'est celle de la première chanteuse noire de l'histoire de Bayreuth, Grace Bunbury, qui chante Vénus.

Pour certains, la Vénus noire fait scandale, mais c'est finalement un triomphe. La direction reçoit des lettres racistes, mais la cantatrice est rappelée 27 fois sur scène. La même année, c'est Leontine Price qui faisait ses débuts au Metropolitan Opera de New York. Si Wieland Wagner impose l'avant-garde sur scène, l'orchestre, quant à lui, ne connaît pas le même renouveau. C'est toujours Knappertsbusch, assistant de Richter, qui domine l'abîme mystique, où il dirige entre 1951 et 1964 95 fois, dont 55 fois Parsifal.

Knappertz Busch meurt en 1965. Pour reprendre Parsifal l'année suivante, Wieland fait appel à un nouveau chef, le français Pierre Boulez. Mais si 1966 signe le début d'une nouvelle ère musicale, elle est aussi marquée par la disparition brutale de Wieland à 49 ans.

0: Son frère Wolfgang lui succède et règnera sur la colline pendant 42 ans, jusqu'en 2008. Mais entre-temps, Pierre Boulez sera revenu pour une tétralogie entrée dans les annales, celle du centenaire, toute française, mise en scène par Patrice Chéreau avec les décors de Richard Peduzzi. C'est ce que nous verrons au prochain épisode.
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0: Pour continuer notre émission, voici la marche du Graal au premier acte de Parsifal, dans la version dirigée par Pierre Boulez avec le chœur et l'orchestre du festival de Bayreuth. Gournemanz, accompagné par le chœur des chevaliers, conduit Parsifal vers la salle du Graal et son mystérieux rituel.

Nous écoutions un extrait de la Marche du Graal. Franz Kras chantait Gournemanns. L'orchestre et les chœurs de Bayreuth étaient sous la direction de Pierre Boulez. Je vous propose maintenant de découvrir le prélude du deuxième acte qui met en scène le maléfique magicien Klingsor, chanté par Donald McIntyre, avec les cris de Kundry, interprétés par Gwyneth Jones.

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1: C'était le début du deuxième acte de Parsifal. Toujours sous la direction de Pierre Boulez, je vous propose maintenant d'écouter un extrait de la scène des filles fleurs qui tentent de séduire Parsifal. Celui-ci est chanté par James King et Kundry, toujours par Gwyneth Jones.

C'était un extrait du deuxième acte de Parsifal avec les filles fleurs, Parsifal et Kundry. Maintenant, voici un extrait de l'Enchantement du Vendredi Saint. On retrouve Gournemans, chanté par Franz Kraß, et Parsifal, toujours par James King.

0: C'était la fin de Parsifal sous la direction de Pierre Boulez à Bayreuth en 1970. Je vous souhaite une bonne journée à l'écoute de France Musique et à demain pour le dernier épisode de notre saga sur Bayreuth.
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4: Bonjour à tous, très heureux de vous retrouver ce matin dans l'Été Classique de France Musique. Alors pour terminer cette semaine, j'aimerais vous emmener en voyage avec moi dans une ville extraordinaire, une ville chargée d'histoire, de passion, de superstition aussi, une ville à la fois charmeuse et rude, âpre et joyeuse, où la frontière entre le public et le privé n'existe presque pas. Une ville qui te donne tout, mais où rien n'est gratuit. Une ville excitante, bouillonnante, tellement sincère et toujours menteuse. Une ville où la beauté côtoie la misère, où la vie n'est jamais si intense que parce que la mort plane toujours. Et la mort y a un visage, le Vésuve, qui menace à chaque instant de se réveiller. Mais surtout, c'est une ville où la musique a toujours été au centre et où l'on donne encore des sérénades. Cette ville fabuleuse, c'est Naples. Vous êtes prêts ? En route !

Funiculi, Funicula, une chanson de Luigi Denza interprétée par Giuseppe Di Stefano en dialecte napolitain, parce que c'est ça aussi la ville de Naples, c'est ce dialecte qui fait la spécificité de cette ville. C'est d'ailleurs une langue à part entière, le napolitain, que le reste de l'Italie ne peut pas comprendre. C'est aussi une partie de la fierté, de l'identité de cette ville. Cette chanson, elle incarne à elle seule Naples. C'est une chanson publicitaire en réalité, qui avait été écrite en 1880 pour fêter le premier anniversaire de l'inauguration du funiculaire du Vésuve. Elle a été chantée dans plusieurs langues, elle a fait le tour du monde, notamment grâce au grand ténor italien qui l'avait à leur répertoire, comme Luciano Pavarotti. Je vous le disais, la musique à Naples est très importante et elle ne se résume pas évidemment à la chanson populaire napolitaine. Naples a longtemps été capitale de royaume, dominée par les Français et les Espagnols. À l'époque baroque, Naples était l'un des centres musicaux italiens les plus importants. Et ce qui frappe immédiatement quand on s'intéresse à la musique napolitaine, c'est que, quelle que soit l'époque, la vocalité a toujours été au cœur de l'expression musicale, même instrumentale, comme on l'entend dans cette Suave Melodia d'Andrea Falconieri, qui était maître de la chapelle royale de Naples.

La Suave Melodia d'Andrea Falconieri, compositeur napolitain, donc de la première moitié du XVIIe siècle. Et c'était l'ensemble Exit du violoniste Emmanuel Reich-Caserta. On ne peut pas évoquer Naples sans parler de l'influence espagnole. D'abord, ville grecque, au tout début, hein, du nom de Parthénope, ça a été le premier nom de la ville de Naples, fondée par des marins venus de Rhodes. Puis, Naples est devenue un duché, elle devient ensuite capitale du royaume de Sicile, elle passe alors aux mains des Espagnols. Et à ce sujet, je voudrais vous parler d'un musicien peu connu, mais dont la musique est une merveille. C'est Diego Ortiz, gambiste espagnol du XVIe siècle. Il était parti faire fortune à Naples. Il est l'auteur de nombreuses diminutions, ces sortes de variations ornées, très en vogue à la Renaissance. On prenait une chanson, un thème, une mélodie connue, et puis on lui ajoutait plein de petites notes intermédiaires entre les notes de la mélodie. Alors on reconnaît quand même toujours, on doit pouvoir toujours reconnaître presque le thème, la mélodie de départ. Voilà l'art de la diminution. C'est un musicien, Ortiz, très important pour les instrumentistes, puisqu'il a laissé aussi un traité des gloses fondamental pour l'interprétation de la musique de son temps. Il a composé aussi bien de la musique sacrée que de la musique profane, dans un style totalement syncrétique qui mélange les influences franco-flamandes, espagnoles et italiennes. Et on doit à l'ensemble Comet Musique de nous faire redécouvrir cette musique suivant la pratique courante à l'époque, c'est-à-dire des instrumentistes chanteurs. Dans le groupe Comet Musique, ce sont les chanteurs qui s'accompagnent eux-mêmes avec leurs instruments. Alors voici quelques extraits de ce corpus Diego Ortiz, le motet Sancta et Immaculata Virginitas et la Ricercata Prima sobre tenor italiano.

Deux pièces de Diego Ortiz, Sancta et Immaculata Virginitas et La Recerca da Primera sobre Tenor Italiano par l'ensemble Comet Musique. Alors il y a autre chose qui frappe dans la musique napolitaine, même si c'est valable pour une grande partie du sud de l'Italie et même dans une certaine mesure, si on veut être précis, chez certains compositeurs du Nord, mais c'est ce goût pour le chromatisme, donc le spectaculaire, l'inouï, l'excentricité, l'étrange, comme on le trouve dans nombre de pièces d'or qui s'appellent durezze, ligature, ce qui signifie, alors les durezze ce sont les dissonances, et ce qu'on appelait les ligature, c'était une résolution harmonique qui enchaîne avec une nouvelle dissonance. C'est-à-dire qu'au lieu de nous ramener, selon les règles de l'harmonie, à un accord qui résout le frottement harmonique, eh bien le compositeur enchaîne sur un nouveau frottement, une nouvelle dissonance. En gros, c'est l'art du bizarre volontairement recherché. Personnellement, j'adore, ça frotte, ça chatouille l'oreille, mais c'est tellement puissant, tellement expressif, comme on l'entend dans ces durezze ligature de Giovanni Maria Trabacci, un organiste de la chapelle royale de Naples au début du XVIIe siècle. Je vous préviens, ça peut déstabiliser au début, mais goûtez-moi un peu la saveur de ces harmonies. Ça, c'est pas de la musique fade.

Je sais pas vous, mais moi personnellement, je me régale. Il y a cette saveur un peu agrume dans cette musique de Giovanni Maria Trabacci, Durezze Ligature, de Trabacci interprété par Pierre Gallon. Alors qu'on retrouve ces mêmes aberrations harmoniques, j'aime bien l'appeler comme ça, même si évidemment ça n'est pas du tout une aberration. Et surtout, il faut se représenter que à l'époque, c'est tout à fait normal d'entendre ces sonorités et ces harmonies-là. Mais on retrouve ces mêmes aberrations donc dans les madrigaux des grands compositeurs napolitains de l'époque. Alors on parle toujours de Carlo Gesualdo, c'est le plus connu évidemment. Gesualdo qui a d'ailleurs sa tombe à Naples et... parce qu'il a eu une vie romanesque avec le meurtre de sa femme et de son amant, et puis de sa pratique de la flagellation par des jeunes hommes. C'est un type un peu haut en couleur. Donc, on a l'impression que c'était un peu le seul à pratiquer des madrigaux avec ses harmonies un peu torves. Mais en fait, il était loin d'être le seul. C'était vraiment dans la culture napolitaine où on recherche ces harmonies donc plus dramatiques, plus extravagantes, d'une expressivité déchirante, théâtrale, fiévreuse, à la limite parfois un peu écrasante. Mais c'est ça aussi la ville de Naples. C'est une ville où on se dit souvent « c'est excessif, c'est trop, mais c'est aussi jouissif ».

c'est splendide cette musique. Le madrigal Misero me son morto de Scipione La Corcia, un compositeur qui est ma grande découverte de l'année, je dois dire. Un compositeur de l'entourage de Gesualdo, et c'était le concerto italiano de Rinaldo Alessandrini. Alors à propos de Gesualdo, j'ai une anecdote amusante, parce que figurez-vous qu'on connaît le nom de l'amant de sa femme qu'il a fait assassiner. Ce n'était autre que Fabrizio Carafa, duc d'Andria dans les Pouilles, mais qui, comme nombre de familles patriciennes à l'époque, vivait à Naples. Ce duc avait un jeune musicien protégé, Pomponio Nenna. Mais après l'assassinat de son protecteur, alors que Gesualdo vit sous la menace d'une vendetta de la famille Carafa, dans la mesure où le tribunal napolitain avait jugé la cause juste et donc n'avait pas condamné Gesualdo, notre Pomponio entre au service de Gesualdo. Et alors que ses premiers madrigaux étaient plutôt lumineux, il s'imprègne du style de Gesualdo, comme on l'entend dans ce madrigal, Doni ben casso e privo. Le texte dit « Pauvre de tout bien, privé pour vous, dame, je vis, et si, et en un sort si dur, je mène une vie bien pire que la mort ».

0: Donny Bencasso et Privo, très beau madrigal de Pomponio Nenna, et c'est encore une belle redécouverte que l'on doit à l'ensemble Comet Music. C'est un disque qui est sorti tout récemment sous le label Richard Carr.
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0: Merci d'être avec nous ce matin. On est en voyage à Naples ensemble à 10h et presque 59 minutes. Et on ne peut pas parler de Naples sans parler d'opéra, évidemment, puisqu'à la fin du XVIIe siècle, Naples est l'un des plus grands centres lyriques d'Europe. C'est à Naples qu'apparaît l'opéra seria et sa structure immuable où se succèdent des récitatifs pour faire avancer l'intrigue. Et puis des airs clos sur eux-mêmes, qu'on appelle les arie da capo, où la troisième partie est en fait la reprise, mais librement ornée par le chanteur, de la première partie. On n'est plus du tout dans l'opéra vénitien, qui mélangeait les genres, comique, sérieux, voire vulgaire. Ici, on recherche une unité de lieu, d'action, de temps, et généralement, tout se termine par un lieto finale, une fin heureuse. C'est ce modèle qui va irriguer dans toute l'Europe, jusqu'à Handel, jusqu'à Mozart. Alors à Naples, tout se joue au Teatro San Bartolomeo, qui a ensuite été reconverti en église et remplacé par l'actuel San Carlo au XVIIIe siècle, juste à côté du Palais Royal. Parmi les compositeurs napolitains les plus importants de l'époque se trouve un certain Alessandro Scarlatti, qui a littéralement révolutionné le genre. On ne peut pas dire qu'il ait fait école tellement Alessandro Scarlatti, parce qu'il a toujours été en marge, mais quand même, son œuvre a beaucoup compté. Voici deux extraits de l'un des opéras que Scarlatti a créé au Teatro San Bartolomeo, Il Tigrane. Voici l'ouverture et l'air de Policare au premier acte, Un solo sospiro.

L'ouverture du Tigrane d'Alessandro Scarlatti et l'air Un solo sospiro, interprété par Daniela Barcellona, la mezzo-soprano, avec l'ensemble Concerto dei Cavalieri de Marcello di Lisa, le plus célèbre des compositeurs napolitains au début du XVIIIe siècle dans toute l'Europe et certainement Nicola Porpora. Il a fait entendre sa musique partout, à Rome, à Londres, à Venise, à Vienne. Il a aussi été le maître de Farinelli, du Castra Farinelli, parce que Naples était vraiment un centre de production, si on peut parler ainsi, de Castra hors du commun. De Nicola Porpora, je vous propose d'écouter l'air de Germanico dans l'opéra Germanico in Germania, nasce da valle impur, vapor che in alto ascende.

Un extrait de l'opéra Germanico in Germania de Porpora avec la voix de Max Emmanuel Cencic, La Capella Cracoviensis, dirigée par Jan Thomas Adamus. Alors l'opéra seria napolitain peut aussi compter son succès sur le génie d'un librettiste qui lui aussi a travaillé pour des compositeurs de toute l'Europe, c'est Métastase. Il a écrit pour Porpora, mais aussi pour Johann Adolf Hasse, une autre figure napolitaine à succès de l'opéra. Alors lui, il était venu de Hambourg, s'installer à Naples pour apprendre, notamment aux côtés de Porpora. Et puis, il a continué à faire évoluer l'opéra vers toujours plus de vocalité. C'est déjà une forme de bel canto, pas encore romantique, évidemment, mais c'est un style d'opéra qui donne la primauté au gosier, à la virtuosité vocale. Et cet aspect-là aussi vient de la culture lyrique napolitaine.

0: La Sinfonia d'ouverture et l'air de Didon, Tu mi disarmi il fianco, extrait de la Didone abbandonata de Hasse avec la voix de Valère Barna-Sabadus, la Neue Hofkapelle de Munich sous la direction de Michael Hofstetter.
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0: Après avoir chanté comme ça, on a bien mérité un petit rafraîchissement. Ce matin sur France Musique à 11h24, on brosse à grands traits l'histoire de la musique napolitaine.

0: les voix cousues de Julia Lechneva et Philippe Jaroussky avec I Barocchisti de Diego Fasolis. Vous avez peut-être reconnu le début du Stabat Mater de Pergolèse, autre compositeur qui a travaillé à Naples. C'est d'ailleurs probablement à la demande d'un riche mécène napolitain qu'il aurait composé ce chef-d'œuvre, vraisemblablement pour remplacer le Stabat Mater d'Alessandro Scarlatti, qui était joué depuis plus de 10 ans à Naples. Pergolèse, malheureusement, est mort très jeune, à 26 ans, de la tuberculose, juste après avoir écrit ce Stabat. Mais il a aussi marqué l'histoire de l'opéra grâce à son intermède comique, la serva padrona, la servante maîtresse. Il faut préciser qu'au théâtre San Bartolomeo, dont je vous ai parlé tout à l'heure, entre les actes d'un opéra seria, il faut divertir le public avec des intermèdes en musique. La serva padrona en est un. Une histoire hilarante. Le vieil Uberto et sa servante Serpina qui n'arrêtent pas de lui donner des ordres. Voilà le tableau. Il demande, le vieil Umberto demande à son valet Vespone de l'aider à se débarrasser de cette servante. Vespone se déguise en militaire et il vient annoncer qu'il va épouser Serpina, mais que son patron, donc Umberto, doit payer une lourde dot. Umberto refuse. Notre faux militaire lui dit que s'il refuse, c'est à lui d'épouser lui-même Serpina. Finalement, Umberto accepte car il se rend compte en fait qu'il aime sa servante depuis toujours et elle devient réellement la padrona, c'est-à-dire la vraie maîtresse de maison.
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0: La fin de la Serva Padrona de Pergolèse avec les voix de Patricia Bicire et Donato Di Stefano, la petite bande sous la direction de Sigisvald Köyken.
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0: Ah, avec notre petit jet ski pour faire un tour dans le golfe de Naples, 11h38. Alors, on a largement balayé la Naples savante, celle des compositeurs, mais la musique à Naples a aussi une très longue tradition populaire. Dans les rues de Naples, aujourd'hui encore, vous pouvez croiser une bande de musiciens venus jouer la sérénade sous les fenêtres d'une future mariée. Si par hasard vous vous promenez à Capri, qui est l'île située juste en face de Naples, entre le 1er et le 24 décembre, pendant la période de l'Avent, donc, vous croiserez des joueurs de zampogne, ces cornemuses italiennes, qui jouent sous les fenêtres des habitants tous les matins et tous les soirs ces novennes de Noël. Et ça dure depuis des siècles.

Voilà un exemple enregistré dans la rue d'une novène de Noël, Novena di Natale. Voilà ce que vous pouvez encore entendre aujourd'hui. Naples, c'est une ville aussi qui est cruellement pauvre. Tous les moyens sont bons, plus ou moins légaux évidemment, pour se faire un peu d'argent. La musique en est un bon. Si vous vous promenez dans les rues, vous pourrez entendre encore aujourd'hui les compagnies chanter ce répertoire ancestral napolitain qui remonte jusqu'au XVIIIe siècle.

Ta Muriata Nera, une des chansons les plus connues des Napolitains, et c'était la Nuova Campagna di Canto Popolare. Alors la danse populaire napolitaine qui reste la plus connue, c'est assurément la tarentelle, une danse très rapide dont on croyait autrefois qu'elle permettait de guérir de la morsure des tarentules. Des danses qui peuvent très bien devenir aussi des chants religieux pour célébrer Noël, par exemple, parce que Naples reste une ville très pratiquante avec des vierges, des Christs à chaque coin de rue, ses aumônes, ses innombrables superstition autour des morts. Je raconte toujours que dans les années 60, on récupérait encore des crânes dans les églises dédiées aux personnes sans famille. On les rapportait à la maison, on en prenait soin, on les lustrait. Et puis ensuite, on leur demandait d'intercéder pour votre bonne fortune auprès du Seigneur.

La Santa Allegrezza, la Sainte Allégresse, un exemple de tarentelle qui est devenu un chant de Noël. Et c'était l'ensemble Néapolis. Alors sans le savoir, je sais que vous connaissez tous au moins un tube de la chanson napolitaine. C'est une chanson d'amour, une sérénade d'Eduardo Di Capua qui a fait le tour du monde. Ici accompagné à la mandoline, l'instrument napolitain par excellence. Allez, je ne vous donne même pas son titre. Je suis quasiment sûr que vous allez tous reconnaître.

Au sol le mio, la chanson d'Eduardo Di Capua, mondialement célèbre avec la voix ici du baryton Florian Sempey, Julien Martineau à la mandoline, Eric Franceri à la guitare et Yann Dubost à la contrebasse. Et bien voilà, l'été classique, c'est bientôt terminé. À suivre à midi, tour de chant de Martin Penney. Alors évidemment, il restera encore mille choses à vous dire et à vous faire écouter pour faire le tour complet de Naples. Mais est-il possible seulement de connaître Naples vraiment à 100%? Car Naples est une déesse qui ne se laisse qu'entrevoir. Et c'est très bien ainsi, car comme le dit l'évêque de San Gennaro dans le film Partenope de Sorrentino, qui est une sublime déclaration d'amour à Naples, quand on sait tout, on meurt tôt et seul. Familiarisez-vous avec l'indicible.

0: Encore une tarentelle, une petite dernière pour la route. La Tarantella di San Nicandro avec la voix mythique de Pino De Vittorio et l'ensemble accordone de Guido Marini. Toute la prog du jour, elle est à retrouver sur le site de France Musique et l'appli Radio France. Été classique, c'est terminé. Une émission préparée par Maxime Laporte. Au mixage ce matin, Gaspard Laloum, Benjamin Orgeret à la coordination d'antenne. Lundi, c'est Jérôme Fréjaville qui reprendra les rênes de l'été classique. Moi, je vous retrouve tout à l'heure à 14h pour le concert de l'après-midi avec aujourd'hui le guitariste Thibaut Garcia et l'Orchestre National de France, dirigé par Yutaka Sado, dans un programme de fête. Rimsky-Korsakov, Joaquin Rodrigo, le concerto d'Aranjuez et Bizet. Bon appétit, à tout à l'heure sur France Musique.
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0: Il est midi.
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0: Et je vous laisse en compagnie tout de suite de Tour de chant de Martin Penney.
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7: Aujourd'hui, Florilège Francis Lopez, troisième partie. Francis Lopez nous a quittés il y a 30 ans. Encensé par les uns, décrié par les autres, il a marqué de façon incontestable l'histoire du spectacle en France durant un demi-siècle. Prince de l'opérette durant toutes les années 50, il tient encore le coup face à l'évolution musicale ambiante des années 60 et tente d'adapter son style. En décembre 1961, il effectue un grand retour à la Gaîté Lyrique, ce théâtre à l'italienne de 1500 places, alors dévolu à l'opérette, situé à côté des Arts et Métiers. Il l'avait déjà occupé brillamment en 1947 avec Andalousie, dont la vedette était Luis Mariano. 14 ans plus tard, alors que la salle est assez mal en point, au sens propre comme au sens financier, Lopez monte l'opérette en deux actes et 18 tableaux, Visa pour l'amour, réunissant pour la première fois sur scène Luis Mariano et Annie Cordy, ainsi que Rélis et Jacques Mareuil.

0: Cette opérette, mise en scène par René Dupuis, est toujours écrite par Raymond Vinci, le fidèle librettiste de Francis Lopez. Déclinant le thème éternel de Roméo et Juliette, elle relate les amours contrariés, mais finalement accordés aux deux héros, issus de milieux sociaux assez différents. Voici les deux principaux protagonistes, qui avaient déjà été partenaires dans la version filmée du Chanteur de Mexico en 1956, interrogés en décembre 61 pour l'émission Journal de Paris.
1: Louise Mariano et Annie Cordy, vous jouez en ce moment à la Gaîté Lyrique Visa pour l'amour. L'amour, puisqu'il y a un visa, je pense que c'est un pays, et en l'occurrence, ce pays, Louise Mariano, c'est Annie Cordy. Donc expliquez-moi comment vous arrivez à obtenir un visa pour séduire Annie Cordy.
2: C'est assez difficile à expliquer, non? Exactement, le visa, c'est un baiser que je donne à Annie.
3: Voilà.
1: Et Annie Cordy vous donne le baiser. C'est un baiser. Voilà. Mais ce baiser, vous ne pouvez pas le donner tout de suite parce que je crois qu'il y a beaucoup de... Par exemple, vous êtes en prison, tout ça, vous n'arrivez pas tout de suite à voir Annie
2: Cordy.
1: Le
2: visa, nous l'avons d'abord.
1: Vous l'avez d'abord?
2: Oui. Après, nous avons beaucoup de péripéties, mais en fait, le visa étant donné, l'amour étant maître, hein, c'est comme ça qu'il arrive tous les péripéties.
3: C'est-à-dire que comme nous nous connaissons à Rome, puisque moi, je suis fille d'ambassadeur romain et que Mariano est parisien, n'est-ce pas?
2: Oui, c'est ça. Ça me change.
3: Oui. Alors, lui, me donne avant son départ pour Paris un visa pour l'amour qui nous permettra de nous retrouver à Paris. Et nous nous retrouvons à Paris, hélas, nous avons beaucoup d'ennuis parce que mon père qui est ambassadeur
2: ne veut pas de
3: notre mariage, alors nous nous enfouissons dans Paris. Et
2: il y a beaucoup de péripéties, mais si on vous les raconte, vous ne viendrez pas.
3: C'est plus la peine que vous veniez le voir.
1: Enfin, tout se termine quand même.
3: Oui, bien par un mariage, bien sûr.
2: Ça ne serait pas une opérette.
1: Il y a des enfants?
3: Mais ça, c'est pour plus tard.
2: Ça sera dans 3-4 ans quand on fera la deuxième partie.

0: Annie Cordy évoquera ce beau souvenir de spectacle en compagnie de Benoît Duteurtre sur France Musique en 1999.
1: Mes trois plus belles années de mon parcours, il est long, hein, ça fait 50 ans quand même que je m'impose là. Eh bien, c'était mes 3 ans que j'ai passé avec Mariano.
2: Ah oui?
1: Ah oui. C'était vraiment l'ami avec lequel je me suis le mieux entendue. Parce qu'il avait un sens artistique, il dessinait merveilleusement bien, il peignait, il adorait les arts. J'ai jamais fait autant de musées et de galeries de peinture qu'avec lui.
2: Il était attentif ou tout entier tourné vers sa propre gloire?
1: Ah non, pas du tout, très attentif au contraire. Ah oui. Oh, c'était vraiment un ami merveilleux. Et c'était lui le comique en fait, il adorait faire rire.
2: Ah oui?
1: Ah, il adorait ça. Et en plus, il était très drôle parce que de temps en temps, il oubliait de fermer sa braguette, vous voyez. Il rentrait en scène comme ça, bon, alors je lui faisais « Loulou, loulou
2: ». Loulou, c'était son
1: Un jour, il est rentré avec une chaussure blanche et une chaussure noire, enfin, il était un petit peu... Mais c'était un type formidable. Et on lui a donné, comment dirais-je, parce qu'il jouait toujours des rôles avec des petites dentelles et tout ça. Alors oui, on le trouvait très précieux, il ne lisait pas du tout. Oui. Pas du tout.
2: Loulou, c'était son petit nom.
1: Moi, je l'appelais toujours Loulou. Oui. C'était mon Loulou. C'était ma voix du soleil.
2: Et alors, quels sont vos souvenirs de scène avec lui? Enfin, les rôles, principaux rôles que vous avez chantés ensemble?
1: Moi, j'ai joué Visa pour l'amour avec lui pendant 3 ans. Nous avons été Roméo et Juliette.
2: Trois ans.
1: Oui, à la Gaîté Lyrique. Roméo et Juliette de 60, 61, 62 et 63. Nous sommes partis sur les routes de France et après nous avons fait ce qu'on appelait un double récital. C'est-à-dire que moi je commençais le spectacle, je faisais mon tour de chant, Loulou faisait le sien et à la fin on faisait un digest de Visa pour l'amour. Alors il y avait une chanson qui s'appelait Venez danser le twist et danser le twist. Mariano dansant le twist, ça valait son pesant de cacahuète, je peux vous dire. Et il me dit tu me fatigues, qui me dit. Oh, mais ce Loulou, vraiment, on a passé des moments. Et je ne l'ai jamais entendu faire « Mia cuivre zinc, ma pipe !» Jamais, jamais, jamais. Il arrivait en scène et c'était « patatata !» Et alors, ce qu'il était drôle, c'est quand il se trompait dans les paroles, ça ne le gênait pas du tout. Alors,
2: ah bon?
1: Ah non, non, non. Il faisait,
2: qu'est-ce qu'il faisait?
1: À un moment donné, dans l'opérette, j'étais dans ses bras, j'étais dos au public et il me chantait « Rien que l'amour, rien que le feu de tes lèvres », etc. Et un jour, il commence et je lis dans son regard « Panique ». Il va y avoir un trou de mémoire. Et il m'a fait rien qu'à l'amour, qu'à l'amour, rien qu'à la fif, à la fluche, à la murque. Mais exactement ce que je vous dis, hein. Il n'a pas essayé de une rime, pas du tout. Moi, si ça m'arrive, je dis de l'eau, ça rime avec beau. Mais lui, pas du tout. Rien qu'à la fif, à la fluche. Moi, j'étais écroulée de rire. Il m'a tout fait.

0: Luis Mariano et Annie Cordy dansant le twist en 1961 sous la direction musicale de Maurice Darnell, c'est tout de même inattendu. Une vraie cure de jouvence pour le ténor iconique alors âgé de 47 ans. L'opérette Visa pour l'amour tiendra l'affiche de la Gaîté Lyrique jusqu'au début 1963, puis partira en tournée avec les deux vedettes jusqu'au Canada. Pendant ce temps, Francis Lopez compose pour le musical de l'ABC, salle aujourd'hui disparue des Grands Boulevards, une nouvelle opérette Dans le vent, autour de la vedette Tino Rossi, sur un livret de Raymond Vinci et Marc Cab. Elle s'intitule Le temps des guitares et offre une sorte de panorama de l'instrument, des mélodies traditionnelles en mode acoustique jusqu'au rythme yéyé en mode électrique. Pour l'émission avant-première, en septembre 63, Marcel Dinin se rend sur place durant les répétitions.
1: Nous sommes actuellement au théâtre de l'ABC où se répète le temps des guitares et nous sommes dans les coulisses même de l'ABC auprès de Tino Rossi. Tino Rossi, depuis une trentaine d'années que vous chantez, vous avez vu passer bien des modes et bien des visages. Quel sentiment éprouvez-vous après avoir vécu tout ça?
2: Oh bien, c'est-à-dire que je n'y pense pas, je continue mon petit bonhomme de chemin, je ne m'attarde pas. Enfin, j'ai beaucoup de souvenirs, naturellement, mais je veux dire par là que je ne m'attarde pas, je vais de l'avant, quoi.
1: Vous ne regardez jamais en arrière?
2: Jamais.
1: Et vous avez une attitude assez placide vis-à-vis de vos détracteurs. Au début, je crois que ça vous faisait quelque chose, tandis que maintenant, vous avez une certaine sérénité.
2: Exactement.
1: Tino Rossi, dans cette opérette, vous jouez votre propre personnage?
2: Oui, parce que l'histoire se passe dans les milieux du disque et de la chanson, alors que je m'appelle Tino Rossi ou Tino Ferrari, au Mario, je ne sais pas quoi, les gens verront Tino Rossi de toute façon.
1: Vous n'avez pas l'impression de jouer, en somme?
2: Oh, si, quand même, il faut le faire.
1: Il y a tout de même une transposition.
2: Et naturellement. Chaque fois que j'apparais sur une scène, je sais que je joue. Et comme un boxeur joue son titre, quoi. Mais il faut le faire, alors.
1: Eh bien, revenons plus précisément à la comédie. Tino Rossi, je vais vous demander de bien vouloir nous présenter une scène et de nous présenter vos partenaires.
2: Bah, écoutez, ça, c'est Arlette Patrick qui est à côté de moi. Justement, on était en train de répéter une petite scène qu'on a tous les deux.
3: Monsieur Pascal, bonjour. J'arrive de chez Tino et on me dit qu'il est ici, au bar des Langoustiers.
4: Oui, mais pas question de le déranger. Il termine une belote avec les copains, alors?
2: Et je l'ai gagné. Tiens, mademoiselle Jolie Jolie. Vous n'êtes donc plus...
3: Sous la douche? Non, c'est fini. Ils m'ont relâché. Les autres aussi, d'ailleurs.
2: Entre nous, cette blague ne vous était pas destinée. Je voulais seulement donner une leçon à ces deux fumistes.
3: Ne vous excusez pas. On s'est amusés comme des petits fous.
2: Eh oui?
3: Dites-moi, vous avez des nouvelles de Patricia? Vous savez qu'elle est en train de réussir très brillamment à Paris. On ne parle que d'elle.
2: Elle le mérite. J'en suis bien content.
3: Vous avez lu les journaux?
2: Ou en vacances, je ne lis jamais les journaux.
3: Vous avez tort.
2: Pourquoi?
3: Vous savez ce qu'a écrit Philippe Vargas? Une nouvelle étoile se lève au firmament de la chanson. La charmante Patricia va bientôt étonner le tout Paris.
2: C'est gentil de sa part. Parce que d'habitude, il est plutôt mordant.
3: Cette fois, je crois qu'il est vachement mordu. Les copines m'écrivent qu'il ne se quitte plus.
2: Mais qui?
3: Patricia et Vargas.
2: Ah oui?
3: Il a juré d'en faire en 6 mois une vedette du tout Paris.
2: Eh bien, tant mieux pour elle.
3: Mais je bavarde. Je ne gaffe pas, au moins. Entre Patricia et vous, il n'y avait rien, j'espère.
2: Non, une simple camaraderie, c'est tout.
3: Ah, ça me rassure. Et quand je vais téléphoner à Philippe, je lui dirai, il sera bien content.
2: Oui, en somme, tout le monde est content. C'est le principal.
3: N'est-ce pas ?

0: Ce twist à succès, orchestré par Armand Migiani, ne doit pas faire oublier les autres airs du spectacle de rythme beaucoup plus classique. Slow, tango, romance, tarentelle, charleston, où Tino Rossi et ses compagnons de scène, Arlette Patrick, Josie Andrieux, Rita Cadillac, Pierre Doris, peuvent exprimer une large palette de talents. Le succès se prolonge de mois en mois, juste interrompu par quelques vacances durant l'été 64. C'est d'ailleurs à ce moment-là que Tino vient au micro de Claude Tabet pour le poste Nice-Côte d'Azur.
1: Tino Rossi, pour vous, hier et demain encore, le temps des guitares. Aujourd'hui, le temps des vacances. Et est-ce que vous ne pensez pas que ce temps des vacances est inséparable pour vous du temps des guitares, justement?
2: Oui, en effet, parce que les guitares en Corse, c'est un peu la guitare, l'instrument national.
1: Bien entendu. Et alors, est-ce que sur la scène de l'ABC, vous avez triomphé pendant 9 mois et vous vous apprêtez à faire votre rentrée dans quelques temps, eh bien, vous avez l'impression que les Parisiens sont conquis justement par cette ambiance corse?
2: Oui, en effet, parce que nous avons apporté sur la scène de l'ABC cette ambiance que vous connaissez si bien, mon cher Tabé, cette ambiance corse, soleil, de mer et de détente.
1: Mais ce qui est assez curieux, il faut bien le dire, parce qu'il faut faire pénétrer le public dans les coulisses, en quelque sorte, dans les coulisses de la scène. Il y a Tino Rossi, le chanteur par excellence sur cette scène de l'ABC, mais en coulisses, ceux qui ont tiré en quelque sorte les ficelles s'appellent Raymond Vinci et Francis Lobez. Ils ne sont pas tellement corses que je sache.
2: Pas du tout, mais ils sont venus en Corse.
1: Et alors ils ont aimé le pays.
2: Ils sont imprégnés de l'ambiance corse et ils ont aimé le pays en effet.
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En 1963, Francis Lopez compose et monte à l'Européen Cristobal le Magnifique, avec Henri Genès, Robert Ripa et Fernand Sardou. Toujours écrite par Raymond Vinci, il s'agit d'une nouvelle opérette intimiste, proche de la comédie musicale, comme le furent 15 ans plus tôt à Bobino, 4 jours à Paris et Monsieur Bourgogne. Après une petite éclipse, Lopez retrouve la scène du Châtelet, appelée par son nouveau directeur Marcel Lamy, qui a succédé à Maurice Lehmann. Créée en mars 1967, l'opérette en 2 actes et 28 tableaux « Le Prince de Madrid » est toujours écrite par Raymond Vinci avec la collaboration de Jacques Plante pour les couplets. Le librettiste s'est inspiré cette fois de la vie du peintre Francisco de Goya, incarné par Luis Mariano. Le voici au mois de février à Montpellier, surpris par la télévision en pleine répétition avec son pianiste.

0: Mariano, pourriez-vous interrompre un tout petit peu votre répétition pour nous dire quel est cet air? Il n'appartient ni à la Belle de Cadix, ni au chanteur de Mexico, ni à Violette Impériale. Quel est-il?
1: Eh bien, c'est pourtant des mêmes compositeurs et des mêmes auteurs. C'est l'air d'entrée de Goya dans le Prince de Madrid, la nouvelle pièce que je vais créer à Paris.
0: Oui, quelle année un peu l'histoire?
1: Eh bien, l'histoire, c'est un peu la jeunesse de Goya. Nous avons pris dans la vie de Goya les années folles de Goya. C'est-à-dire qu'il fait le portrait de la duchesse d'Albe, il épouse donc sa femme Josefa, il a quelques amourettes encore avec quelques grandes dames de la cour d'Espagne, et il est même toréador, il se bat, il est contrebandier, enfin il y a beaucoup d'aventures.
0: Une vie très tumultueuse.
1: Mais il a eu une vie très tumultueuse.

0: Goya est maintenant prêt, il vous reste en quelque sorte plus qu'à le roder. Quels sont vos projets après Goya?
1: Eh bien, après Goya, les vacances d'été. Et les vacances d'été, nous allons faire l'Amérique, le Canada et les pays de l'Est.
0: Aurons-nous la chance d'entendre et de voir Goya en Languedoc-Roussillon?
1: Pas tout de suite, parce que nous devons continuer l'opérette sur Paris, n'est-ce pas? Et je compte tout de même que le minimum que je resterai, ça sera bien un an.

Mis en scène de façon somptueuse par Marcel Lamy, le Prince de Madrid bénéficie en outre des arrangements musicaux de Paul Bonneau. Luis Mariano, chantant et ferraillant à souhait, est entouré de Maria Murano, Janine Herville, Eliane Varron, Lucien Lupi et Maurice Baquet dans le rôle comique. Le voici en duo avec Eliane Varron.

Dans la foulée, Marcel Lamy réalise l'adaptation de l'opérette pour le cinéma avec la troupe du Châtelet, dont bien sûr Mariano dans le rôle de Goya et Maria Murano dans celui de la Duchesse d'Albe.

0: Après plus de 550 représentations, l'opérette part en tournée, malgré l'état de santé du ténor, qui commence à préoccuper son entourage. Fatigué, Luis Mariano est sans doute atteint d'une hépatite mal diagnostiquée. Le succès du spectacle est en outre terni par la disparition de Raymond Vinci, survenu en mai 1968, à l'âge de 64 ans. Désemparé par la perte de son fidèle librettiste, Francis Lopez va devoir faire appel à un nouveau collaborateur. Ce sera Jean Valmy, à nouveau assisté de Jacques Plante pour les couplets. Tous trois signent l'opérette à grand spectacle La Caravelle d'Or, en deux actes et 38 tableaux, qui est donnée au Théâtre du Châtelet en décembre 1969, toujours avec Luis Mariano. Le ténor est en compagnie de Franca Duval, Daniel Castin, Marina Houtine et Maurice Baquet. Le directeur Marcel Lamy est alors reçu aux actualités de 13h de France Inter par Yves Mourouzi et Sophie Dumoulin.
1: Qui a écrit La Caravelle d'Or ?
2: Et La Caravelle d'Or a été écrite par Jean Valmy pour le livret, Jacques Plante pour les lyriques et Francis Lopez pour la musique, avec des arrangements de Bernard Gérard. Je veux dire, une orchestration très remarquable de Bernard Gérard.
1: Alors, ça aucun risque de décevoir le public avec déjà ces noms à l'affiche. Et puis ensuite, il y a les artistes, les vedettes sur la scène.
2: Il y a une très grosse distribution. La pièce, d'ailleurs, quoiqu'une grande pièce historique de cap et d'épée, comporte une partie comique énorme. C'est pourquoi Maurice Baquet est là, d'ailleurs.
3: L'âge rougit, ça se voit.
2: Nous avons imaginé des personnages assez burlesque, dirais-je, puisque Toinette est partie de chez Molière, elle a enlevé le souffleur, qui est Maurice Baquet.
3: Moi, je suis souffleur chez Molière, toi.
2: C'est un état, comme on disait autrefois, n'est-ce pas ? Et ils arrivent au Portugal, il leur arrive des péripéties assez incroyables. Je dois dire que cette opérette comporte une vérité historique. Lorsque Louis XIV a senti trop forte l'influence de l'Espagne, il a mis un fer de lance dans le côté de l'Espagne en s'alliant avec le Portugal. Et pour ce faire, il a donné sa cousine Marie-Françoise de Nemours en mariage à Alphonse VI, le roi du Portugal.
1: On va s'instruire alors en même temps.
2: Et ce roi Alphonse VI avait un frère qui était Dom Pedro de Bragance, qui était un être très beau, très intelligent, charmant, qui avait toutes les qualités. Non, c'est pas lui.
3: C'est Marianne. Excuse-moi, Gilbert.
2: Et l'autre, Alphonse VI, était un être assez ignoble, assez épouvantable. Et si je ne vous dévoilerai pas l'histoire, bien entendu, mais enfin, cette Marie-Françoise de Savoie a eu ce fait particulier et historique d'être la reine de deux rois et la femme de deux frères.
1: Ah oui, ça c'est une histoire de famille, c'est compliqué.
2: Car elle a été mariée avec les deux frères, elle a été la reine des deux rois.
4: Mais Marcel Lamy, faut-il être historien pour faire de bonnes opérettes pour le Châtelet ?
2: Non, mais je pense que quand on a un beau sujet historique, ça facilite les choses.
4: Oui.
2: Parce qu'on a déjà un fil conducteur qui est intéressant. C'est, vrai. C'est le cas de cette pièce-là. Alors j'ai voulu, surtout, j'ai demandé à Francis d'ailleurs de me faire une partition qui soit très lyrique, car vous savez que j'ai été directeur longtemps de grands théâtres lyriques, et moi je suis passionné de grands lyriques. Mais je crois que le public aussi est passionné de grands lyriques de plus en plus, car je ne veux pas médire de personne, n'est-ce pas ? Mais on commence à avoir une réaction violente pour avoir des vrais chanteurs.
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0: C'était la chanson d'entrée de La Caravelle d'or, signée Jacques Plante et Francis Lopez, avec Jacques Ledru à la direction d'orchestre. Âgé de 55 ans, Luis Mariano ne peut plus incarner les jeunes premiers. Alors il joue un héros de 40 ans avec un rôle plus consistant. Mais depuis sa récente tournée, il n'est plus le même. Amaigri et triste, se tenant à l'écart de ses camarades, il aurait besoin de repos. Sa voix en est affectée et il doit fréquemment se faire remplacer par sa doublure, Juan Perenigues. Après un malaise sur scène de Mariano survenu en mai 70, Juan finit par reprendre entièrement le rôle et le mènera, après les vacances estivales, jusqu'au mois de novembre. À la suite d'une hémorragie cérébrale, Luis Mariano s'éteint le 14 juillet 1970. Ce décès du ténor plonge toute la troupe du Châtelet dans la consternation, à commencer par le comique Maurice Baquet qui n'a plus envie de rire. Il en témoignera en 1980 aux actualités de France Inter, de même qu'Annie Cordy chez Benoît Dutertre en 99.
1: Le plus triste, ça a été La Caravelle d'or, où j'ai assisté petit à petit à la mort de Mariano. Parce que pendant les derniers mois de l'opérette La Caravelle d'or, comme je connaissais quand même bien Mariano, eh bien je pensais que je lui entendais chanter ses dernières notes. Et c'est bien ce qui est arrivé.
2: Et puis, il a disparu très vite.
3: Il a disparu, vraiment. Ça va faire 30 ans, vous vous rendez compte? Ouais. Il est parti le 14 juillet 1970. Je ne peux pas y croire. Ouais. Enfin, le loup est toujours dans mon cœur, de toute façon.

0: La disparition de Luis Mariano constitue une grande perte pour son compositeur fétiche, Francis Lopez, car ils étaient véritablement complémentaires. 5 ans plus tard, alors que les ventes de disques du ténor ne faiblissent pas et que sa tombe à Arkang, au Pays Basque, est toujours couverte de fleurs par ses admirateurs, la peine de Lopez est encore vive lorsqu'il aborde le sujet aux actualités de France Inter avec Sophie Dumoulin.
1: Mariano, ça a été 27 ans de triomphe, si je puis dire, dans l'opérette française. Et c'est une page qui est tournée, qui ne reviendra jamais. Et dites-vous que Mariano, il y avait un Mariano et il n'y en a pas deux. C'était un artiste exceptionnel.
2: Et qu'est-ce qui, dans Mariano, a tellement plu au public et fait que l'on célèbre encore son souvenir à l'heure actuelle?
1: Mais vous savez, je vais vous dire, moi je me souviens quand tout à fait à ses débuts, quand il a connu, il avait quand même une beauté extraordinaire. Il était terriblement beau. Il avait la voix du bon Dieu. Il avait une aisance extraordinaire, c'était un danseur, il était très décontracté, il était souriant. Vous savez, moi, la première fois que j'ai vu, j'ai dit, c'est sûr, ce garçon-là, c'est, ça se sentait, vous savez, quand quelqu'un a ce qu'on appelle l'aura ou cette chose qui passe. Et ça n'a pas raté.
0: 2 mois après Luis Mariano, le directeur du Châtelet, Marcel Lamy, disparaît à son tour, laissant le théâtre dans une situation financière préoccupante. Mais quoi qu'il arrive, le spectacle doit continuer. Francis Lopez s'est donc remis au travail et termine un vieux projet intitulé « Viva Napoli ». Pour la première fois, il inclut à sa partition 2 airs additionnels composés par sa femme, Anja Lopez. Le résultat est une opérette en 2 actes et 12 tableaux créée au Théâtre Sébastopol de Lille et qui sera donnée en septembre 70 au Théâtre Mogador, lequel a également perdu l'année précédente son directeur historique, Henri Varna. En voici un extrait au début du premier acte avec Rudy Irigoyen.

0: Francis Lopez a donc offert la vedette de Viva Napoli dans les rôles de Gino et de Bonaparte au ténor basque Rudy Irigoyen, qui malgré son talent était jusqu'à présent surtout cantonné aux reprises des rôles créés par Luis Mariano. Irigoyen partage l'affiche avec Eliane Varon, Nicole Broissin et Luc Barnet. Pour l'occasion, Francis Lopez est devenu colibrettiste avec René Jolivet et Daniel Ringold pour les couplets, comme il vient l'expliquer aux actualités de France Inter.
1: Bonaparte ou pas Bonaparte, une opérette dont le livret est signé par Francis Lopez, il me semble bien mourousi que ça demande quelques explications, parce que je crois que c'est la première fois, Francis Lopez, que vous signez vraiment un livret, que vous avez pris toute la responsabilité de l'opérette avec votre collaborateur René Jolivet pour les dialogues. Et pourquoi ?
2: Parce que, d'abord je vais vous dire, j'ai eu l'habitude de travailler avec des librettistes de qualité, et malheureusement le destin veut que Raymond Vincy est mort, le pauvre, et maintenant je me suis trouvé un peu tout seul, si je puis. Alors je m'y suis mis. Et j'ai donc écrit cette histoire parce que Rudy Irigoyen, depuis longtemps, je voulais lui faire une création. Et je lui avais dit, je vais t'écrire un rôle sur Bonaparte.
1: Il faut dire que Rudy Irigoyen a à peu près la taille de Bonaparte.
2: Il a la taille exacte de Bonaparte.
3: Il en a la chevelure aussi.
2: Il a la chevelure, oui.
4: Par obligation, j'étais obligé de laisser pousser les cheveux.
1: Oui. Il jouera sans perruque, c'est voilà. Vraiment l'authentique.
4: Oui, c'est un avantage d'ailleurs.
2: Et alors je me suis dit, dans Bonaparte, j'ai cherché en plus un climat musical. J'ai donc pris la campagne d'Italie qui me permettait de faire une partition un peu de style italien, donc très chantante et très colorée.
1: Mais c'est de l'historique très sérieux ?
2: C'est-à-dire, je pars sur des bases sérieuses, mais j'ai bien cherché, avec Jolivet, nous avons cherché partout, on a trouvé un trou de 12 jours où il ne s'est rien passé. Alors on a dit, bien, on va meubler ces 12 jours. Et nous avons meublé ces 12 jours avec une aventure. Mon Dieu, très, très dans le style de ce qu'aurait fait Bonaparte lui-même, avec une très jolie histoire d'amour.
1: Et bien sûr, à Naples.
2: À Naples, voilà. Ah oui.
3: Bonaparte qui arrive incognito à Naples.
2: Incognito, oui, c'est ça.
3: Incognito. Bon, on le découvre rapidement quand même.
2: Non.
4: Pour déjouer une intrigue militaire,
2: non,
4: d'ailleurs.
2: Non, parce que je lui fais dire une chose, il dit à Berthier, son copain, il dit, tu ne diras jamais que j'ai été jusqu'à Napoli, parce que s'il m'arrive de laisser un nom dans l'histoire, je ne veux pas qu'on apprenne tout ça.

L'opérette Viva Napoli, orchestrée par Paul Bono, est jouée une centaine de fois au théâtre Mogador durant l'été 1970, puis fera une belle carrière en région avec toujours Rudy Irigoyen dans le rôle principal. En 71, Francis Lopez travaille avec l'auteur Frédéric Botton pour la comédie musicale Restons Françaises, donnée au mois de décembre au théâtre des Capucines avec Georgette Lemaire dans le rôle principal. Et pour les opérettes, le compositeur entame une collaboration durable avec de nouveaux auteurs. Même privé du talent incomparable de Luis Mariano, la carrière de Francis Lopez se poursuivra encore durant une vingtaine d'années, comme nous le verrons dans le prochain épisode de cette série. 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Merci à Mylène Touchet pour les archives de l'INA.

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5: Bienvenue à tous. En décembre 2001, Marc David Calvet recevait sur l'antenne de France Musique, dans son émission dominicale Chant d'étoiles, le cinéaste Jacques Perrin à quelques jours de la sortie de son film documentaire Le peuple migrateur. Réalisateur engagé pour faire entendre la voix de la nature, Jacques Perrin rêvait depuis longtemps de faire un film sur les oiseaux et de les accompagner dans leur traversée au-dessus des nuages. Le réalisateur nous raconte dans cette émission les défis techniques qu'il a fallu relever pour réaliser ce rêve et la patience requise pour s'approcher au plus près de ce milieu naturel. Aux côtés de Jacques Perrin, unis dans cette aventure, l'ingénieur du son Philippe Barbeau et le compositeur Bruno Coulet témoigne de leur travail, l'un pour capter les sons des oiseaux et l'autre pour les intégrer dans l'orchestration de la bande originale du film.
6: Bonjour. Aujourd'hui, je vous propose de prendre votre envol vers les hautes sphères de notre planète avec le réalisateur Jacques Perrin, qui la semaine prochaine sort un nouveau film intitulé « Le peuple migrateur ».

0: oiseaux migrateurs peuvent voler jusqu'à 8 voire 10 000 mètres lorsqu'ils volent au-dessus de la chaîne de l'Everest par exemple. D'un continent à l'autre, Jacques Perrin et son équipe ont sillonné la planète tous azimuts pour nous rapporter des images absolument époustouflantes. Et la musique, me direz-vous ? Eh bien après Microcosmos, Le peuple de l'herbe et Himalaya, l'enfance d'un chef, Bruno Coulet l'accompagne de ses harmonies. Les vols superbes de ces peuples de l'air. Mais je vais m'adresser d'abord au chef d'escadrille de ces oiseaux, à Jacques Perrin bien sûr, et je lui ai posé la question de savoir ce qui a motivé ce pari insensé d'aller rejoindre le vol de ces migrateurs.
1: Dans toute l'histoire de l'humanité, l'homme a toujours rêvé d'accompagner les oiseaux dans leur longue, longue croisière. Cette démarche, elle est née il y a maintenant 5 ans, 6 ans, correspondait encore une fois, vous avez raison, à un rêve. Mais il y avait le rêve d'accompagner les oiseaux, mais il y avait aussi le rêve du comment. Comment faire ? Comment faire pour avoir des structures aériennes, pour avoir des plateformes qui puissent nous permettre, non pas de s'envoler une fois, de s'envoler comme les premiers aviateurs et puis de se reposer très très vite, mais de les suivre vraiment pour des migrations qui font 2000, 3000, 5000 kilomètres, et on sait que pour certains oiseaux, c'est pratiquement 20 000 kilomètres d'un seul jet pour le nord, pour le sud. Alors c'est toutes ces techniques et ces balbutiements avec lesquels nous avons commencé à apprendre des films, qui fait que eh bien, des solutions ont été trouvées et des bidouilles de trouvailles techniques qui ont fait que petit à petit, on a pu s'élever, on a pu franchir quelques montagnes, et de quelques montagnes, on a pu aller beaucoup plus loin. Et au fur et à mesure d'avoir un rêve qui se transforme en une réalité absolue et qu'à la fin de cette réalité, au milieu de cette réalité, c'est-à-dire d'être au-dessus des nuages avec une troupe d'oiseaux, d'une centaine d'oiseaux autour de vous, je veux dire, c'est la vraie réalité, mais la réalité devient complètement fictionnelle, et l'émerveillement, l'étonnement, l'impression de pénétrer au-delà de frontières qui ne nous étaient pas accessibles jusqu'à présent, nous a donné une forme d'émotion intense, de vertige, et l'envie de dire, comme on gagne un match de football, on a gagné. Et donc ça a dépassé la simple prouesse, parce que c'était pas une prouesse, mais de rejoindre encore une fois les dimensions infinies de ce rêve.

0: Alors un autre acteur est de la plus haute importance sur ce tournage, c'est l'ingénieur du son. Celui qui, bravant tous les temps, est allé capter sur le terrain ces chants d'oiseaux. Alors nous avons rencontré Philippe Barbeau et je vous propose de l'entendre sur ce tapis sonore de Grue Cendrée.
1: Nous avions un certain nombre d'oiseaux qui étaient habitués à nous et que l'on accompagnait en vol. Et donc on a disposé de certains oiseaux pour pouvoir leur installer, évidemment sans leur faire le moindre mal, un peu à la manière dont les chercheurs positionnent sur les oiseaux, certains gros oiseaux comme les oies, les cygnes, les pélicans, des balises Argos pour suivre leur vol migratoire. Nous avons remplacé la balise Argos par tout simplement un tout petit enregistreur et deux micros miniatures pour essayer de capter le son d'un oiseau en vol et en vol en général lancé, c'est-à-dire l'oiseau qui fait de la croisière pour voir... Pas tellement pour utiliser ces éléments sonores tels quels dans le film, mais les donner au concepteur sonore, au sound designer Laurent Caglio et à Bruno Coulet, le créateur de la musique, pour qu'ils eux-mêmes puissent se servir de ces matières premières pour en faire un accompagnement sonore aux oiseaux avec lesquels on va.

0: Alors Bruno Coulet, vous avez composé la bande sonore de ce film Peuple migrateur. Alors après le microcosme, nous voici dans le macrocosme.
1: Et je crois que c'est le film qui m'a posé le plus de difficultés quant à la voix pour la musique. Parce qu'en fait, j'ai mis pas mal de temps avant de me rendre compte que le son, comme la musique, devait plutôt être le point de vue sonore de l'oiseau que une sorte de musique ou de son qui illustre ce qu'on on voit de la terre. À partir de ce moment-là, j'ai commencé à construire des choses qui pouvaient évoquer la souffrance, la difficulté d'avancer, comme des battements d'ailes avec des plumes qu'on agitait. On faisait des espèces de rythmiques ou des... On a aussi beaucoup utilisé des éléments naturels comme des battements sur l'eau qu'on frappait avec des percussionnistes. Donc c'est plutôt l'oiseau qui regarde la terre que nous qui l'observons et l'admirons.

0: Bruno Coulet.
1: C'est un monde très violent. Alors, déjà, effectivement, ces migrations longues et pénibles. Et puis entre eux, effectivement, j'ai l'impression qu'il y a une grande violence. C'est pas trop montré dans le film, mais tout de même. Ce qui est sûr, et c'est ce que j'ai voulu, et ce qu'on a essayé de faire avec le son, c'est de donner le sentiment de l'effort, de la respiration difficile, de tous ces mondes qu'il faut traverser, effectivement des éléments qui tout d'un coup se déchaînent et viennent perturber le vol. Mais sans jugement, sans espèce de jugement moral là-dessus, parce que pas tout c'est... Je crois que là, on ne peut pas donner de jugement de valeur à la nature, ni trop la ramener à l'homme.
0: Alors à présent, je vous propose d'entendre le générique du film Le peuple migrateur. C'est interprété en soliste par le chanteur Nick Cave.
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0: Le parcours a été assez complexe et je crois au niveau simplement du tournage, vous avez dissocié assez clairement quand même la prise de son, les prises de son à travers le monde entier et les prises de vue.
1: Effectivement, il y a deux types de tournage, celui de l'image et puis il y a le tournage donc du son. Et ce sont deux techniques, deux approches qui sont complètement différentes. L'une peut difficilement se faire l'une avec l'autre.
0: Jacques Perrin.
1: C'est vrai que ces films-là correspondent pour moi à des symphonies. Il y a la symphonie que l'on sait, la partition musicale, mais il y a aussi, bien sûr, la symphonie des sons naturels. Mais on peut très très bien imaginer une partition écrite pour la musique, mais on peut l'imaginer aussi sur le plan d'image. Et la démarche aussi du montage du film avec Marie-Joseph Yeuyot, elle compose des images. Les images que nous tournons avec le film sont des propositions, mais il est évident que comme ce sont des fenêtres ouvertes sur la nature, ce n'est pas la simple représentation du comportement de l'oiseau que nous montrons, mais c'est tout ce qu'il a comme symbolique. Et quand il y a quelque chose qui nous émeut, on a un spectacle qui est bouleversant, c'est vrai qu'on le dépasse et puis ça se rattache à des souvenirs personnels, à des évocations personnelles. C'est un peu une démarche qui est musicale, et sur le plan de l'image, nous avons eu aussi une démarche musicale.

Alors après des coups de bec comme s'il en pleuvait de nos bonnes vieilles cigognes, partons vers des terres australes pour rester quelques secondes en compagnie du grand albatros. Alors à mon avis, vous n'allez pas être déçus du voyage.

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0: Alors saluons au passage, au Gabon, quelques chants des peuples batékés, étranges imitations des oiseaux de la forêt équatoriale, et revenons avec Jacques Perrin, plus précisément aux conditions de ce tournage et surtout de cette prise de son.
1: Lorsqu'il faut tourner et approcher sans perturber un milieu, c'est pas le fait de tourner, c'est le fait de s'en approcher. Et s'en approcher, ça demande des jours, des semaines. Donc, un des premiers alliés que j'avais sur ce film, outre les co-réalisateurs, merveilleux co-réalisateurs de Michel Dematz et de Jacques Cluzot, plus des directeurs de la photo qui étaient des vrais co-réalisateurs, le principal allié, ça a été le temps. Je n'ai jamais voulu compter le temps. On ne peut pas imaginer, je sais que tel oiseau donne une sérénade merveilleuse, bon, tu vas au pied de l'arbre et puis tu vas l'enregistrer. Et non. Il faut que l'oiseau se sente bien, qu'il ait son territoire à lui, que ce territoire soit complètement libre. Et donc, il faut s'incorporer dans son territoire sans le perturber. Donc, ça demande du temps. Et surtout, il ne s'agit pas de, aussi bien au niveau du tournage qu'au niveau du son, c'est pas la performance que de s'en approcher et d'enregistrer, mais il faut qu'on atteigne le plus beau des champs ou la plus belle des images. Donc il y a un angle particulier aussi bien pour la prise de son que pour la prise de vue, et j'ai toujours l'impression quand on fait un film qu'il ne dépend pas de nous, mais qui dépend de la nature, qui se révèle, qui se représente telle qu'elle le souhaite. Il n'y a qu'un seul angle pour prendre la prise de vue ou la prise de son, et cet angle, c'est une triangulation entre le sujet, entre l'environnement et l'observateur. Et là, il est juste, et les bons opérateurs ou les bons ingénieurs du son, je suis sûr qu'ils vont tous à pratiquement au même endroit. Pour arriver à cet endroit, bah, ça demande du temps. Et donc, si ça demande du temps, ça demande des moyens. Mais c'est la seule clé pour parvenir à des univers qui nous sont secrets. Mais on ne va pas pénétrer avec, en perturbant un milieu secret et en se disant « ça y est, je vais enregistrer ». Ça demande beaucoup d'humilité, beaucoup de patience.

0: Alors nous entendons les oies des neiges qui sont enregistrées au Canada et je demandais à Philippe Barbeau dans quelles conditions il avait, pour ainsi dire, capturé le son de ces volatiles.
1: Cet enregistrement a eu lieu au printemps dans la réserve du Cap Tourmente, le long de l'estuaire du Saint-Laurent. C'est-à-dire que nous sommes en présence d'oies des neiges, qui est une oie qui migre à cette époque, qui attend pendant quelques semaines dans cet endroit qui lui est favorable, parce qu'il y trouve la nourriture, qui attend que la fonte des neiges, le printemps s'installe un peu plus dans le nord et lui permette de regagner le grand nord canadien, là où elle va se reproduire. Donc c'est une halte sur son parcours migratoire. Et ces oies passent leur temps entre des pâturages au sol où elles viennent se nourrir dans les prairies et les vasières du Saint-Laurent qu'elles exploitent également pour se nourrir à marée basse. Donc au bout de quelques jours, accompagnées par les gens de la réserve, car ce film n'a pu se faire que grâce à un réseau d'ornithologues, de scientifiques, etc., qui nous préparaient, qui nous accompagnaient sur le terrain, nous avions vite repéré que les oies venaient cycliquement manger dans les prairies, se nourrir d'herbes et donc, aussi bien les gens du son que de l'image, nous avons attendu dans certains endroits, étant sûr que les oies, à un moment ou à un autre, viendraient se poser. Alors j'avais, en l'occurrence, c'est une méthode que j'adopte assez souvent, nous cachons des microphones dans les endroits où les oiseaux sont supposés venir. Nous cachons plusieurs capteurs, c'est-à-dire que nous avons plusieurs couples en batterie, couples microphoniques reliés à un enregistreur et nous enregistrons ou nous n'enregistrons pas suivant que nous avons la chance que les oiseaux ne viennent ou ne viennent pas. Là, il a fallu attendre pour faire cet envol à peu près 3-4 jours oui. Pour que les oies reviennent dans une prairie qu'elles avaient exploitée, mettons la semaine précédente. Il fallait attendre que l'herbe repousse, qu'elles s'habituent aux formes des microphones, mais ça c'était assez rapide car elles sont relativement confiantes et qu'elles viennent un beau jour se mettre. Et là, l'envol qu'on vient d'entendre n'est pas du tout un envol provoqué par un humain quelconque, mais simplement parce que le moment de la marée est arrivé, de la marée basse est arrivée dans l'estuaire du Saint-Laurent, et petit à petit, elle décolle des prairies pour rejoindre les vasières où elles vont continuer à manger.

0: décoller.
1: Qu'est-ce que pour enregistrer un son pur dans la nature,
2: Jacques Perrin,
1: qu'est-ce qu'il faut comme patience de façon à ce qu'elle ne soit pas, ce son pur que l'on veut ne soit pas parasité. Et Dieu sait si chaque son de la nature se parasite avec un autre. Donc c'est très très compliqué. Et ils prenaient là aussi le temps, ils arrivaient un petit peu après, et puis l'image, grosso modo en ce qui concerne l'image, c'est une présence de 2 mois sur un site, on a fait à peu près une quarantaine de pays dans le monde, 2 mois de présence pour 1 minute de film utile. Je pense que c'était à peu près le même laps de temps pour le son, pour la musique naturelle, et donc de revenir avec des dizaines d'heures. Et en plus, la classification des sons, des enregistrements, est quand même beaucoup plus complexe et beaucoup plus difficile que le choix d'une image. J'ai l'impression que l'image, oui, elle se voit. Enfin, le son, il faut s'isoler, il faut reconnaître la pureté. Ça demande, là aussi, au niveau du choix, ça demande une grande patience.

0: Philippe Barbeau.
1: Le film dans son ensemble, les tournages ont, se sont déroulés dans environ une quarantaine de pays, je crois. Je n'ai pas participé à tous les tournages, mais il y a eu beaucoup de déplacements d'équipes, vraiment, on peut dire à peu près dans tous les coins de la planète, sauf des grands ensembles où les oiseaux migrent peu d'un endroit à l'autre. Nous ne sommes pas allés du tout en Australie, par exemple, mais les équipes se sont déplacées vraiment aussi bien sur le continent africain, sud-américain, évidemment continent européen, etc., en Asie, allant à la rencontre et accompagnant les oiseaux qui parcourent des étendues parfois immenses, souvent nord-sud, mais aussi quelquefois plus modestement, mais d'une manière intéressante également, d'ouest en est, par exemple.

0: C'est sur ce chant subtil du courlis corlieu, oiseau migrateur qui se niche souvent en Islande, que je vous propose de retrouver Philippe Barbeau, qui a effectué ses prises de son sur toutes les latitudes de la planète.
1: En cinéma animalier, nous ne tournons jamais en synchro image son, comme en cinéma conventionnel, par exemple avec des acteurs, où il est évident qu'il y a un synchronisme image son. Nous tournons toujours en différé. Nous sommes sur les mêmes sites. C'est-à-dire que si nous reprenons le cas de l'Islande, nous sommes partis à trois équipes, d'ailleurs, deux équipes images et une équipe son, avec des objectifs communs, telle espèce d'oiseau, tel comportement, mais nous n'intervenions sur les sites à tour de rôle, en quelque sorte. N'oublions pas que nous sommes en 35 mm dans le cas de figure du film, donc les caméras 35 mm, quelle que soit leur qualité, sont quand même souvent un petit peu bruyantes, et surtout, il y a une cohabilitation très difficile, parce que nos micros, je vous ai... J'ai eu l'occasion d'expliquer que souvent nous cachions des micros, mais ça veut dire que nous les mettions dans des... Ils sont quand même visibles relativement, donc on serait dans le champ de la caméra, au moins les câbles y seraient. Enfin, il y a mille et un problèmes. Ensuite, comme nous avons affaire à des animaux sauvages, en l'occurrence, souvent la plus grande discrétion est de mise. Hein. Il faut les effaroucher, faut pas le moins possible, il faut pas modifier leur comportement. Donc, plus on est nombreux... plus on est éventuellement perturbateur. Donc, petite équipe, en général, 3 personnes pour l'image, 2 personnes pour le son. Vous savez, on est très libre en cinéma animalier. C'est pas du tout comme cinéma conventionnel. On a une grande possibilité d'adapter notre travail aux circonstances du moment. Et donc, on est très libre de s'organiser. Ce qui fait que l'image et le son ne travaillent pas ensemble, mais se coordonnent par souvent rentrer le soir ou à un moment quelconque. On sait parfaitement ce que l'une ou l'autre équipe a fait et ce que l'on doit faire pour la rejoindre. Et quand on revient en studio, quelques semaines plus tard, avoir une matière image et son qui soit cohérente.

0: Alors Jacques Perrin, comment s'est fait ce tournage et particulièrement ces prises de son ?
1: Et à l'école de Philippe Barbeau, avec lesquels nous avions fait déjà Microcosmos, qui avait participé, qui était déjà dans notre premier film, disons, sur la nature, animalier, s'appelait le Peuple Singe. C'est vrai que c'est une grande expérience. C'est vrai qu'on ne s'improvise pas, même en étant ingénieur du son traditionnel de fiction. On ne s'improvise pas, on ne se jette pas la nature en se disant, ça y est, je vais comprendre toutes les énigmes sonores et je vais en faire une composition. Ça demande une connaissance de l'autre. On parle de peuple, hein. C'est vrai qu'il y a une affirmation d'une personnalité chez les oiseaux. Donc il s'agit de les connaître, je ne vais pas dire de parler leur langage, mais enfin, comme on sait que les oiseaux ne crient pas, mais ont une voix, ce que j'ai appris, nous, par nos scientifiques, ce que je ne savais pas auparavant, les oiseaux ont une voix. Et pour capter la pureté de leurs émissions comme ça de sonore, ça demande une connaissance du terrain, la connaissance de l'autre, c'est bien sûr la personnalité, mais aussi la connaissance scientifique, pourquoi les oiseaux paradent, pourquoi il y a des champs se reproduisent à telle saison. Philippe Barbeau pourrait nous parler de ces chanteurs avant de nous dire écoutez le son.

0: Alors nous écoutons actuellement les oies à tête barrée que l'on rencontre particulièrement en Inde. Or ce n'est pas un peuple, mais plutôt des peuples de migrateurs que nous croisons dans ce film, Bruno Coulet.
1: C'est vrai que la différence entre les bernaches, les nonnettes, les bernaches nonnettes, les oies cendrées, les oies à courroux, il m'a donc apporté ces éléments, fait écouter, montré la différence. Et j'ai essayé d'intégrer de temps en temps ces sons d'oiseaux, ces sonorités d'oiseaux à l'orchestration. C'est pas toujours facile parce que les oies, comme les grues, comme les cygnes, ont quand même des sons assez agressifs. Il faut bien dire que c'est pas l'image qu'on se fait du joli son d'oiseau chanteur. On est loin de cette image-là. Donc c'était plutôt. J'ai aussi beaucoup utilisé des envols d'oiseaux qui lancent des rythmiques ou qui font basculer la musique dans un autre univers. Mais c'était autant sur Microcosmos, comme on ne sait pas du tout ce que sont les sons des insectes, bien sûr, on pouvait, je crois, plus transposer le son. Là, on devait rester fidèle à un certain naturalisme. Et il est vrai que ces sonorités sont très agressives. Avec Philippe aussi, on a travailler sur les chants des étourneaux qui font des vagues insensées. On avait l'impression d'entendre le bruit de la mer.

0: Bruno Coulet.
1: J'aime beaucoup le chant des étourneaux parce que il est loin de ce qu'on peut penser des oiseaux, en tout cas du son des oiseaux, surtout quand ils arrivent par vagues comme ça. Oui, on est beaucoup plus proche du son de la mer que du son des oiseaux, une espèce de chose qui tournoie comme ça dans l'espace, qui nous arrive dessus, qui recule, dont je me suis servi dans la musique. 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

0: Est-ce que le peuple des oiseaux peut, un jour peut-être, se retourner contre l'homme ? À la Hitchcock ?
1: C'est vrai qu'en eux-mêmes, les sons d'oiseaux, notamment en groupe, provoquent de l'angoisse. Les cris d'oiseaux ne sont pas tendres, ils sont très inquiétants.
0: Alors ça ne vous a pas échappé, Bruno Coulet, nous traversons actuellement un vol des tourneaux dans une scène des oiseaux, justement, film célèbre s'il en est d'Alfred Hitchcock. Alors je vous propose d'entendre cette fois une séquence d'anthologie de ce chef-d'œuvre. C'est la fameuse scène de l'attaque par toute une armada de mouettes et autres volatiles des enfants lorsqu'ils sortent de l'école.

0: Je repense au film d'Hitchcock et c'est Bernard Herrmann qui a signé la bande-son. Il n'y a pas une note de musique, c'est lui qui a organisé tout le système sonore dans le film. Pour moi, c'est assez amusant.
1: Symptomatique aussi.
0: Et symptomatique.

0: Jacques Perrin.
1: Je crois que la musique a été inventée par les oiseaux il y a combien de temps, et que le ballet, aussi la danse, a été inventée par les oiseaux. Il suffit de se reporter à d'autres cultures, d'autres sociétés que la nôtre, pour voir à quel point le mythe de l'oiseau est là. La représentation de la danse, aussi bien chez les Indiens que dans les populations asiatiques, on retrouve toujours cet oiseau dans les danses et dans les chants.
0: Autre oiseau de passage, ceux de Clément Jeannequin, interprété par l'ensemble vocal Assai Voci, le temps de quelques trilles, roucoulades, pépillements et autres caquetages.

On s'est rencontré avec Bruno et on s'est rencontré avec nos directeurs de la photo pour approcher à quelque chose qui nous paraisse une juste, non pas reproduction, mais transposition, disons, de la nature. Ça demande beaucoup de concertation, ça demande, oui, une certaine connaissance, et puis de penser que pour mieux s'approcher, la suggestion des responsables du film, chaque suggestion est à prendre en considération, on s'approchera un peu plus jusqu'à ce que cette symphonie, encore une fois, d'images et de sons puisse se faire. Et avec Bruno, il était avec nous, et c'est vrai que dans le choix des espèces, aussi bien des oies, des grues, des cygnes, dans cette palette où il nous semblait qu'il y avait une représentation élargie de l'oiseau, la notion du chant était importante.

0: Alors notre escadrille de migrateurs survole actuellement l'Indonésie. C'est une scène rituelle appelée Ramayana. La technique vocale est le ketchak et ça imite, de manière stylisée, le cri des singes ou de quelques oiseaux de la forêt équatoriale environnante. Mais revenons à nos grands migrateurs, Jacques Perrin.
1: Comment transposer ce chant de la nature? Et comment faire en sorte pour que, lancé par le chant naturel des oiseaux, ce soit repris pour la musique, de façon à ce que la musique se fonde complètement au chant sonore, à la représentation sonore des oiseaux, et qu'à un certain moment, même l'orchestration prenne le pas sur l'orchestration de la nature. Alors c'est un va-et-vient, je crois que ce qui est agréable avec Bruno, on a pu, avec moi, avec d'autres, s'approcher tout doucement de ce moment ou de cette sonorité qui nous semblerait juste. Alors on n'est plus tout à fait dans la nature puisqu'on est dans le film, mais il faut que le film lui-même soit proche de la nature. Alors c'est pour ça, de temps en temps, c'est pas simplement la reproduction de la réalité, mais c'est la transposition. Je crois que quand on a tourné ces 450 000 mètres de pellicule, c'était pas parce qu'on allait n'importe où, qu'on savait pas quoi faire. Mais c'est qu'à un certain moment, ça y est, il y a, entre l'intention et la chose rencontrée, il y a le moment, le chemin de croisée qui est juste.

0: Bruno Coulet.
1: Bien sûr, il y avait Affiletta. Là, ils ont plutôt, très très loin de la musique corse, ils ont chanté, ils ont plutôt fait des sortes de respirations rythmiques proches de ce que font les Inuits, qui marquent d'ailleurs l'effort des oiseaux et la difficulté d'avancer. Et ces espèces de combinaisons rythmiques étaient très difficiles à enregistrer parce que très vite, les chanteurs ont une sorte de vertige, parce qu'ils ne respirent plus. Ou il respire trop, je ne sais pas, nous demandait d'enregistrer quelques mesures et puis de s'arrêter. Sinon, vraiment, il s'évanouissait.

Et bien précisément, nous survolons les terres blanches du Canada, du côté des Inuits. On pratique là-bas d'ailleurs une technique vocale singulière qu'on appelle katajak. Ce chant en motif répétitif se pratique un peu comme un jeu. Ici, deux femmes sont face à face, presque bouche contre bouche, et par un rythme soutenu d'aspiration et d'expiration vocale, à la fois nasale et gutturale, elles émettent des sons bruités. Alors ce jeu de télescopage se fait à la manière d'une joute et s'arrête quand l'une des deux chanteuses a fatigué ou déstabilisé l'adversaire.

0: Jacques Perrin.
1: Les oiseaux volent jusqu'à 10 000 mètres de hauteur. Vous avez la fameuse oie à tête barrée qui franchit l'Himalaya et qui ressemble à nos oies communes, à nos oies cendrées. Elles vont jusqu'à 10 000 mètres. Il y a eu des avions qui ont rencontré. Donc on ne les a pas suivis à ces hauteurs, mais on a été à plus de 5 000 mètres. On a été à 6 000 mètres avec des oiseaux. Il est vrai que pour nombre d'équipes qui, sur nos plateformes aériennes, entre l'opérateur et puis le caméraman, il y a eu des moments qui étaient tout à fait vertigineux. Sur la Terre, il y a d'autres espaces que ceux que l'on connaît. On ne pensait pas, enfin pour les opérateurs, ils ne pensaient pas en arriver à avoir des perceptions d'un environnement aussi diffus comme ça que 5000 mètres au-dessus des nuages, et que d'avoir des oiseaux, donc des êtres vivants qui vous accompagnent et dont le bruit des ailes, la cadence des ailes qui est comme une rythmique, c'est vraiment des percussions, battre l'air, et suivant les types d'oiseaux, vous avez des ailes qui pénètrent l'air d'une façon différente aux autres. Donc la traversée de l'air et le poids de l'aile sur l'air est d'une sonorité complètement différente. Donc d'enregistrer tout ça et d'être au milieu de ce vaste concert naturel, c'est vrai qu'il y a eu des moments tout à fait impressionnants.

0: Alors là, Philippe Barbeau, nous sommes dans de très gros plans sonores. Comment ça se passe techniquement? Ils n'ont pas l'air farouches, ces oiseaux?
1: Il s'agit, alors il faut préciser que nous sommes dans un endroit assez isolé, puisque nous sommes sur l'île de Crozet, dans les terres australes françaises, près des îles Kerguelen, et nous sommes sur un des rares sites de reproduction du grand albatros, autrement appelé également albatros sur l'heure, un des plus grands oiseaux du monde. C'est un oiseau qui ne vient à terre que pour se reproduire, et nous avions affaire là-bas à un groupe, disons une petite colonie d'une dizaine de nids, à peu près 10-12 nids, et les oiseaux sont très confiants. Et l'opérateur son, Paolo de Jésus, qui était là-bas, qu'on avait envoyé là-bas, a pu gagner la confiance de ces animaux. C'est-à-dire qu'ils ne s'envolent pas quand ils voient un être humain, mais faut-il encore, pour faire des sons si précis que ça, gagner leur confiance à aller jusqu'à pratiquement les toucher pendant leur parade ou lorsqu'ils sont au nid.
2: Ça, c'est possible.
1: Il a passé 2 mois et demi. Donc, il avait comme mission de travailler uniquement sur le grand albatros ou sur le manchot royal.

C'est une odyssée de tous les instants, de tous les jours, de chaque année, rituellement, les entreprennent des combats pour la vie, des combats pour survivre, qui sont hallucinants. Et quand ils ont accompli, en traversant les tempêtes, par-dessus les montagnes, par-dessus tous les accidents, ce que l'homme peut éventuellement dresser devant lui, devant la prédation et autres, il arrive sur place, il est là, il continue à vivre, il continue à combattre. Donc le film, c'est de témoigner aussi qu'il y a d'autres populations sur la Terre, hein, avec laquelle nous la partageons si mal, avec laquelle on a l'impression que la planète, c'est notre jardin. Et puis dans notre jardin d'agrément, il y a de beaux petits acteurs qui sont les oiseaux. Non, quand on quitte ces perceptions et ce regard anthropomorphique et qu'on accompagne des oiseaux, on se rend compte qu'il y a des enseignements, des leçons de vie qui sont saisissantes. Et nous, on est, à la fin du film... Certes pas satisfait ou admiratif, hein, mais admiratif de ceux qu'on a pu rencontrer.

Eh bien, je souhaite bon vent à Jacques Perrin et son équipe pour ce peuple migrateur, un superbe voyage cinématographique aux quatre coins de la planète. Alors, cette émission a été réalisée grâce à Catherine Prin-Legal et mixée par Bernard Charron et Claude Niort sur ses ultimes harmonies. De Bruno Coulet, je vous souhaite un très bon dimanche. Au revoir.

0: C'était Chant d'étoiles, une émission de Marc-David Calvet qui recevait en 2001 le cinéaste Jacques Perrin pour son film Le peuple migrateur, accompagné de l'ingénieur du son Philippe Barbeau et du compositeur Bruno Coulet. 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Merci à Béatrice Trichet pour la réalisation ainsi qu'aux documentalistes de l'INA pour leur collaboration.
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2: Bonjour à tous et bienvenue au concert. Cet après-midi, pour accompagner ce samedi ensoleillé, je vous propose un souvenir de concert donné ici à l'auditorium de Radio France. Et c'est tout simplement le concert du Nouvel An ou le concert de la Saint-Sylvestre, c'est selon, conçu par l'Orchestre National de France avec la complicité du guitariste Thibaut Garcia et du chef Yutaka Sado. Une sorte de Nouvel An à l'espagnol, avec le concerto d'Aranjuez, de Rodrigo, mais aussi le capriccio espagnol de Rimsky-Korsakov, une suite de l'Arlésienne de Bizet, ainsi qu'une suite de sa Carmen. Et c'est le capriccio espagnol du russe Nikolaï Rimsky-Korsakov qui démarrait cette fête du Nouvel An dans cette pièce de 1887. Rimsky-Korsakov nous offre une Espagne fantasmée, mais pas seulement, marqué aussi de souvenirs bien réels, des souvenirs personnels, puisque le compositeur, qui avait beaucoup voyagé, notamment en Espagne, à Cadix, y avait séjourné pendant 3 ans. Ce capriccio s'inspire du folklore espagnol, jusque dans l'orchestration, où le compositeur demande, dans la 4e section, au violon et au violoncelle d'imiter la guitare, instrument typique de l'Espagne. Tout commence par une albolada, une aubade, suivie de variations et du retour de l'aubade joyeuse. Vient ensuite une section intitulée « Scène et danse gitane », avec l'imitation des guitares dont je vous parlais. Et puis la pièce se termine avec un fandango asturiano, une danse très énergique des Asturiens. Qui est une région située au nord de l'Espagne. Voici donc ce capriccio espagnol de Rimsky-Korsakov, interprété par l'Orchestre National de France, sous la baguette de Yutaka Sado. Très bon après-midi à tous sur France Musique.

0: Le Capriccio espagnol de Rimsky-Korsakov, interprété par l'Orchestre national de France sous la baguette de Yuta Casado.
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0: Et avec notre jet ski, on est en virée en Espagne cet après-midi où on va maintenant accueillir le soliste du jour, le guitariste Thibaut Garcia, musicien toulousain, qui est l'un des guitaristes les plus en vue actuellement dans le monde entier. Il a même eu l'année dernière une carte blanche à la Philharmonie de Paris. On va entendre Thibaut dans une œuvre emblématique du répertoire de la guitare classique espagnole, le Concierto d'Aranjuez de Joaquín Rodrigo, compositeur espagnol du XXe siècle. Aveugle quasiment de naissance, qui a connu toute l'Europe musicale du début du siècle et que ce concerto a rendu célèbre dans le monde entier. C'est le premier de ces 5 concertos pour guitare. Pourquoi d'Aranjuez? Eh bien, c'est le nom de l'un des palais des rois d'Espagne situé à Aranjuez, au sud de Madrid. Et justement, dans ce concerto, Joaquín Rodrigo s'inspire du répertoire musical baroque de la cour, de danse qu'aurait pu écrire, par exemple, Domenico Scarlatti ou le Padre Solaire. Le mouvement le plus fameux, c'est le grand adagio central où Rodriguez dit avoir voulu chanter, je cite, les fragrances des magnolias, le chant des oiseaux et le ruissellement des fontaines des jardins du palais d'Aranjuez. Et puis, il y a aussi le dernier mouvement, une danse de cour archaïsante. Voici ce concierto d'Aranjuez, interprété par Thibaut Garcia à la guitare et toujours l'Orchestre national de France sous la baguette de Yuta Casado.

Le concerto d'Aranjuez de Joaquín Rodrigo, interprété par Thibaut Garcia et l'Orchestre National de France sous la direction de Yutaka Sado. En bis, Thibaut Garcia avait choisi de poursuivre dans la veine espagnole avec la Torre Bermeja d'Isaac Albéniz, l'une de ses 12 pièces caractéristiques pour piano, dans laquelle le compositeur semble décrire une ancienne fortification qui porte ce nom sur la plage de la Barrosa dans la province de Cadix. En voici sa transcription pour guitare.

0: La Torre Bermeja d'Isaac Albéniz, interprétée à la guitare par Thibaut Garcia.
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0: Merci d'être avec nous sur France Musique. 14h, bientôt 50 minutes. On va s'écarter légèrement de l'Espagne pour quelques instants avec la deuxième suite de l'Arlésienne de Bizet. Musique de scène composée à l'origine pour accompagner le drame homonyme d'Alphonse Daudet, pour laquelle le compositeur s'est imbibé de chants et de danses traditionnelles provençales et de leur ivre tournoiement. La pièce n'a pas connu un franc succès, mais Bizet a rassemblé certaines pièces de sa musique de scène pour en faire deux suites d'orchestre. C'est la deuxième qu'on va entendre, où se succèdent pastorales, intermezzo, menuet et farandole. L'Orchestre National de France est dirigé par Yuta Casado.

La deuxième suite de l'Arlésienne de Bizet qui remporte toujours un franc succès, c'était l'Orchestre National de France sous la baguette de Yuta Casado. Allez, on retourne en Espagne à présent avec la compositrice Maria Rodrigo Bellido qui n'a pas de lien de parenté avec Joaquín Rodrigo dont on a entendu le concerto d'Aranjuez tout à l'heure. C'est une compositrice madrilène du XXe siècle qui avait émigré en Amérique latine durant la guerre civile espagnole, notamment à Porto Rico. Elle a composé une zarzuela, cette sorte d'opéra comique espagnole, Zarzuela Becueriana, qui s'inspire de l'œuvre du poète espagnol Gustavo Adolfo Bécquer. On va écouter la marche, avant-dernier numéro de l'œuvre, une marche joyeuse, Yuta Casado, toujours à la tête de l'Orchestre National de France.

0: Une marche tirée de la zarzuela Beccheriana de Maria Rodrigo Bellido. L'Orchestre National de France et le chef Yutaka Sado.
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0: Pour refermer ce concert de la Saint-Sylvestre à l'Espagnol, les musiciens avaient choisi de revenir à Bizet avec cette fois des extraits de suites tirés de son célèbre opéra comique Carmen. De même que pour l'Arlésienne, Bizet avait réuni quelques pages emblématiques de l'opéra pour en faire deux suites d'orchestre. Carmen racontant l'histoire de cette bohémienne qui fait tourner la tête du caporal Don José avant de lui échapper pour tomber dans les bras du torero Escamillo. Don José, fou de jalousie, la poignarde à mort à la fin et tout le drame se déroule à Séville. Bizet s'est donc totalement imprégné des rythmes ibériques dans sa musique, en particulier dans les extraits choisis parmi les deux suites de Carmen, Les Toréadors, Prélude, Habanera et Chanson Bohème. On retrouve tout de suite l'Orchestre National de France et le chef Yutaka Sado sur France Musique.

Quatre extraits des deux suites de Carmen de Bizet, Les Toréadors, Prélude, Habanera et Danse Bohème, l'Orchestre National de France sous la baguette de Yutaka Sado. Comment priver un public gourmand de ces espagnolades de Bizet d'un autre extrait des suites de Carmen en bis? L'orchestre a donc joué également l'intermezzo de la première suite de Bizet.

L'intermezzo de la première suite de Carmen de Bizet. Alors évidemment, soirée de la Saint-Sylvestre oblige. Pour les musiciens, il était impossible d'arrêter le concert en ce 31 décembre 2025. Deuxième bis donc, mais cette fois emprunté au répertoire plus traditionnel du concert du Nouvel An viennois. Pizzicato Polka de Johann Strauss.

La Pizzicato Polka de Johann Strauss par l'Orchestre National de France et Yuta Casado. Allez, encore un petit dernier pour la route. On est toujours avec Johann Strauss et cette fois, c'est sa polka Unter Donner und Blitz sur le tonnerre et les éclairs, composée pour le Carnaval de Vienne en 1868 avec des effets de foudre et de tonnerre par les percussions.

0: Johann Strauss et sa polka Unter, Donner und Blitz. Ainsi se refermait le concert donné par l'Orchestre National de France et le chef Yuta Casado pour le 31 décembre dernier, le 31 décembre 2025. C'était ici même à Radio France, à l'auditorium de la Maison de la Radio et de la Musique à Paris. La prise de son était signée Laurent Fracchia avec Étienne Pipard, musicien metteur en onde, au plateau Maxime de Peretti de la Rocca et Clara Gauvel. Fanny Constant a réalisé ce concert.
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0: Merci d'être avec nous, il est 15h37, à suivre à 16h la saga Geneviève de Chambure, pionnière du baroque, série signée Priscille Lafitte. En attendant, je vous propose de retrouver le guitariste Thibaut Garcia, qu'on a entendu tout à l'heure dans le concerto d'Alan Ruiz. L'année dernière, il a publié avec son duettiste, le guitariste Antoine Morinière, une version splendide des variations Goldberg de Bach. Ils ont eux-mêmes transcrit ces canons de Bach pour leurs deux guitares uniques, et une, dans la mesure où ils les ont commandées spécialement pour ce projet, au même luthier, avec pour ordre de les faire tailler dans le même arbre. En résulte un bijou de polyphonie où les voix se mélangent, passant d'une guitare à l'autre, dans une parfaite illusion acoustique, le tout avec une musicalité pleine de spiritualité et une compréhension merveilleuse de la musique de Bach. Voici l'aria et les 10 premières variations de ces variations Goldberg.

Voilà, sublime version des variations Goldberg. C'était l'aria et les 10 premières variations par Thibaut Garcia et Antoine Morinière en duo. Allez, on va se quitter avec un extrait de l'album que Thibaut avait consacré au grand Agustín Barrios, guitariste paraguayen célèbre dans toute l'Amérique latine au début du XXe siècle, qui a mis toute sa poésie, toute la poésie de son Amérique latine dans ses pièces aux allures syncrétiques, mêlant influence du folklore et formes savantes héritées de la vieille Europe. Je voudrais qu'on écoute une petite bouffée de cette valse triste, d'une beauté renversante, d'une beauté tellement simple et d'une mélancolie insondable. C'est la valse opus 8 numéro 3.

0: Voilà, c'était vraiment les dernières notes de cette valse opus 8 numéro 3 de Agustín Barrios à la guitare. Thibaut Garcia, le concert du jour est à retrouver en podcast sur le site de France Musique et sur l'appli Radio France. Et bien voilà, pour moi, l'heure des vacances a sonné. Je vous souhaite de passer un très bel été avec France Musique, évidemment. Lundi, c'est Jérôme Fréjaville qui prend la suite de l'été classique et du concert de l'après-midi. À 16h, il vous proposera un récital Debussy, Respighi, Strauss de la violoniste Lia Petrova et du pianiste Adam Laloum. Dans quelques instants, la saga musicale Geneviève de Chambure de Priscille Lafitte. L'émission a été préparée par Maxime Laporte. À la technique cet après-midi, Benjamin Orgeret. Très bonne fin de journée et très bon été à tous sur France Musique.
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0: Il est 16h.
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0: Et moi, je vous souhaite de passer une très bonne fin de journée à l'écoute de France Musique. Tout de suite, la série Geneviève de Chambure, pionnière du baroque, une saga signée Priscille Lafitte.

0: d'entre vous, l'an dernier, m'ont reproché de vous avoir parlé sur le ton de la confidence et de ne pas avoir fait une présentation des instruments qui puissent être entendus de tous. Pour corriger une voix trop faible, j'ai adopté un micro dit cravate. Et j'espère qu'ainsi vous ne perdrez aucune de mes précieuses paroles.
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0: Nous avons voulu cette année encore vous faire entendre des instruments à vent, surtout des bois et quelques cuivres de sac-bout.
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0: Le premier bouquin est sans doute un instrument que vous n'avez que rarement l'occasion d'entendre. Sa sonorité universelle est semblable à l'éclat d'un rayon de soleil qui paraît dans l'ombre, dans les ténèbres, lorsqu'on l'entend parmi les voix, dans les églises, dans les cathédrales ou dans les chapelles.
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2: Cette archive nous transporte en l'église Saint-Merry le 7 juin 1972. Nous entendons la voix de Geneviève de Chambure. À 70 ans, elle est à l'apogée d'une vie de collectionneuse d'instruments, de musicologue, de programmatrice de concerts au sein de la Société de musique d'autrefois, une structure qu'elle a fondée en 1926. Ces concerts sont une occasion unique en France à l'époque de faire entendre du répertoire baroque et renaissance, répertoire redécouvert, on pourrait dire recréé, en tout cas revisité, par des musiciens qui cherchent à en renouveler l'interprétation sur instruments anciens.
0: Le cervelas, dont Mersenne dit qu'il n'est autre chose qu'un courteau ou un fagot, c'est-à-dire un basson, raccourci, si petit qu'on peut le cacher dans la main. Écoutez, avec une viole de bras, un cervelas ténor et un cervelas basse jouant une pièce anonyme du temps de Henri VIII d'Angleterre, Hey Trolley Lolly Low.
2: Toute sa vie durant, Madame de Chambure s'est attachée à la quête du son des musiques anciennes. Et je vous propose dans cet épisode de prêter l'oreille aux captations de concerts de cette société de musique d'autrefois, retrouvées dans les archives de l'INA.

évolue au fil des concerts, vous allez l'entendre, entre 1954 et 1975. Les changements sont particulièrement notables lorsque converge à ces concerts, au début des années 70, une nouvelle génération de musiciens. Jordi Savall, William Christie, ou encore Jean-Claude Malgoire et Jean-Claude Veillant que nous entendons ici au Cervelas. Troisième épisode, au concert avec Madame de Chambure.

0: Et il y avait aussi le salon de la comtesse de Chambure.
1: Alors là, c'était
0: comment avez-vous été introduit dans ce salon, Jean-Claude Malvois?
1: Ben, par les copains comme ça. Et puis il a fallu que je commence à jouer du hautbois ancien aussi.
2: Le terme chalmi désigne au XVe siècle et au début du XVIe ce qui, vers 1550, s'appelle déjà hautbois. C'est ce hautbois de type médiéval, d'une seule pièce, à la sonorité puissante et un peu rauque, qui était encore en usage en 1650 et pour lequel Lully marquait un certain mépris. Écoutez la chalmi alto que va vous faire entendre Jean-Claude Malvois. La soprane d'abord. Bon. L'alto, vous l'entendrez tout à l'heure.

0: Il vous présente seulement la bombarde.
1: Alors, elle réunissait des très bons éléments qu'elle faisait venir de partout, d'Europe, d'Amérique. Elle était très riche. Et elle préparait des concerts interminables, des concerts très très longs avec de la musique de la Renaissance, avec de la musique de Couperin, avec c'était et ça se passait à l'école normale de musique, donc au Cardinet.
2: Mais les pâtisseries étaient excellentes dans ce salon.
1: Oh ben c'était très bien. Il y avait Nestor, ça ne s'invente pas. Il y avait Nestor qui avait le chariot avec le vin de Bordeaux, les pâtisseries, etc. C'était très très ancient music.
3: Le témoignage de Jean-Claude Malgoire, qui est d'abord oboïste à l'Orchestre de Paris avant de se spécialiser en musique ancienne et de fonder son propre ensemble, les Grandes Écuries et la Chambre du Roi, nous fait entrer dans ce qui peut être considéré comme le laboratoire de Madame de Chambure, la vie de la société de musique d'autrefois. Plusieurs musiciens y font leurs premières armes sur instruments anciens. On entendait Jean-Claude Malgoire à l'instant. Le flûtiste Pierre Séchet aussi sera amené à jouer des flûtes à une clé, le traverso. Nous entendrons Jordi Savall sur l'un des plus beaux instruments qu'il ait eu entre les mains, une basse de viol de la fin du XVIIe siècle français. Sans oublier les clavecins que William Christie sera amené à jouer. Nous entendrons tout cela au travers de la vie de la société de musique d'autrefois et nous nous intéresserons dans ce troisième épisode à sa programmation, à ses musiciens, à ses partis pris d'interprétation. Prenons déjà la mesure de cette vie de concert au travers des mots du musicologue François Le Sur, directeur du département musique à la Bibliothèque nationale et grand ami de Geneviève de Chambure.
4: Alors François Le Sur, Madame de Chambure, a été une animatrice extraordinaire de concerts. Elle a voulu que la musique vive et que la musique ancienne prenne chair.
5: Absolument, c'est-à-dire qu'elle faisait tous les trajets qu'il était nécessaire à cette musique, depuis la recherche en bibliothèque, la transcription de cette musique et la mise au point de son interprétation, dans laquelle elle était très exigeante à juste titre. Et si l'on regarde aujourd'hui ces merveilleux programmes qu'elle rédigeait ou qu'elle faisait rédiger par son entourage avec un soin minutieux qu'elle apportait à toute chose, on aperçoit la large étendue de son intérêt et surtout l'originalité foncière de ses programmes. Elle prenait tantôt un pays, tantôt une époque. Elle prenait tantôt le problème de l'improvisation, le problème de l'interprétation de la musique française dont on a depuis tellement parlé. Et elle cherchait à chaque fois à constituer un programme d'œuvres qu'on n'avait jamais entendu auparavant, ou presque jamais. Et je dois dire que dans les dernières années, elle avait aussi estimé nécessaire de faire venir quelques musiciens étrangers qui s'était montré particulièrement brillant dans l'interprétation même de la musique française parfois, et notamment certains chanteurs anglais, certaines chanteuses anglaises, dont le programme de ce soir nous rappelle d'ailleurs la présence et l'intérêt.
4: Oui, mais Madame de Chambure, justement, ne faisait pas un nationalisme étroit. Elle a montré peut-être qu'en France, il y avait quelque chose qui manquait du côté de la musique ancienne.
5: Oui, certainement. Elle allait dans la plupart des grands congrès internationaux, on la voyait participer très activement à toutes les discussions et avec quelle vigueur. Et à l'occasion de ses voyages, elle ne manquait jamais d'essayer de découvrir de nouveaux talents. Et à ce moment-là, elle n'hésitait pas à les faire venir. Et je crois que c'était au fond la meilleure manière, c'est encore aujourd'hui la meilleure manière d'être nationaliste, en fait, c'est d'admettre tout ce que les étrangers peuvent nous apprendre, même dans le domaine de notre propre musique.

Le contre-ténor belge René Jacobs, la soprano américaine Judith Nelson et le claveciniste également américain William Christie. Lors d'un concert en hommage à Madame de Chambure en novembre 1975 à Lyon, 3 mois après la disparition de la collectionneuse et musicologue.

Cette captation retrouvée dans les archives radiophoniques de l'INA retient notre attention déjà par les interprètes de premier plan qu'elle réunit, ainsi que pour sa date d'enregistrement. Nous sommes ici aux prémices du renouveau baroque, 2 ans avant la naissance du Concerto Vocale, cet ensemble fondé par René Jacobs. Cette archive illustre bien ce qu'expliquait le musicologue François Le Sur, la présence d'interprètes internationaux dans le cercle proche de Madame de Chambure à partir du début des années 70. Ces musiciens alliant virtuosité et connaissance de la musique ancienne. Reprenons le fil de notre récit. Dans le deuxième épisode, nous avons suivi les années de formation de Geneviève Thibault de Chambure. Nous avons assisté à la création en 1926 de la Société de musique d'autrefois, une société active jusqu'en 1932, date à laquelle Geneviève Thibault de Chambure, jeune mariée, part en Indochine et s'ouvre alors une parenthèse longue de 22 ans, année pendant lesquelles la musicologue donne naissance à 6 enfants, traverse la Seconde Guerre mondiale, puis, quelques années plus tard, devient veuve en 1953. Le retour des concerts de la Société de musique d'autrefois date de 1954 et les micros de l'ORTF sont présents.

0: Il ne faudrait pas croire que pendant les deux décennies de mise en sommeil de la société de musique d'autrefois, entre 1932 et 1954, Geneviève Thibault de Chambure soit restée inactive. Elle est sollicitée pour rédiger plusieurs articles sur la musique du XVe siècle dans la prestigieuse encyclopédie de musicologie, les grands volumes MGG, Musik in Geschichte und Gegenwart, signe de sa notoriété comme spécialiste de la Renaissance. En 1952, elle soutient un mémoire à l'École pratique des hautes études sur le chansonnier de Jean de Montchenu, appelé aussi le chansonnier cordiforme, un ouvrage de première importance pour accéder aux œuvres polyphoniques de l'école franco-flamande, celles de Guillaume Dufay, Gilles Binchois ou Jean de Hockegem.
1: Sous la rubrique du Collège des ondes, histoire de la musique vocale, écoutons une causerie de Madame Geneviève Thibault sur Josquin des Prés.
2: Nous voici arrivés à la fin du XVe siècle. Une génération de musiciens, brillante s'il en fut, car elle comprend Isaac, Obrecht, Pierre Delarue, Loïse et Compère, succède à celle d'Hockegem et franchira les débuts du XVIe siècle. Elle est dominée par la haute figure de Josquin des Prés, l'un des plus grands compositeurs de tous les temps. Et il serait vain de vouloir citer toutes les louanges qui lui ont été décernées. Cependant, il est assez frappant de trouver longtemps après sa mort et jusqu'au début du XVIIIe siècle même des témoignages de sa célébrité qui prouvent que son génie a triomphé à toutes les époques. Il est bien vrai que quel que soit le genre auquel Josquin s'attaque, il y donne toujours une preuve de génie avec une richesse d'imagination et une ingéniosité de réalisation qui ne cesse de surprendre. C'est qu'il est un des rares musiciens qui ait su réaliser cet idéal de la Renaissance, exprimé par la musique, tous les sentiments du texte. Profondément religieux, toute la partie de son œuvre destinée à l'Église, et c'est de beaucoup la plus importante, messes et motets, sera illuminée d'un mysticisme vrai. Le motet Ave Verum dont nous donnons ici la prima pars est un bon exemple de ce que l'intériorité peut atteindre avec les moyens les plus simples.

0: Geneviève de Chambure tient des chroniques à la radio dans les années 1950, vous l'entendez, portant sur Claude Lejeune, Guillaume Dufay ou ici Josquin des Prés. Une érudition sur les musiques charnières entre le médiéval et la Renaissance, à laquelle Jordi Savall sera très sensible.
1: On a beaucoup parlé de la musique du 15e, 16e siècle. Je pense qu'à cette époque-là, j'ai aussi pris conscience de l'importance de Dufay, de Machaut, de ces époques-là. Et ça m'a permis, après, de faire des projets comme j'ai fait sur Jeanne d'Arc, ou sur l'époque des cathares. J'avais quand même noté beaucoup de choses à cette époque-là. Et ça m'intéressait beaucoup parce que j'ai préparé des projets sur l'histoire du médiéval, l'histoire du début de la Renaissance. Et ça, il avait beaucoup de connaissances sur ces musiques. Mais j'ai pas parlé beaucoup avec la musique baroque. Non, moi, je me suis concentré plus en ce moment-là. J'étais plus intéressé pour les musiques du 15e et 14e, 15e, 16e siècle.
2: Et c'était vraiment sa spécialité.
1: Oui, c'est ça qu'elle avait fait des études musicologiques extraordinaires.

0: Dans les années 1950, la musicologue est donc reconnue par ses pairs. Comme en témoignent ses chroniques radiophoniques sur la Renaissance, sur France Musique, nous l'avons entendu, ses articles dans les grandes revues et encyclopédies de musicologie, ou encore l'accueil dans sa maison à Neuilly d'un colloque scientifique sur le luth en 1957. Geneviève de Chambure ne perd pas de vue la question de l'interprétation, d'autant qu'elle a constitué au fil des ans une collection instrumentale de premier ordre. Il s'agit donc d'assembler toutes ses facettes, la musicologie, la collection instrumentale, la collection musicale et la pratique sur instruments anciens.
1: Il y a deux types de collectionneurs. Il y a les collectionneurs qui recherchent le document précieux, la belle reliure, on ose à peine ouvrir, tourner les pages, on prend des gants, etc.
0: Catherine Massip.
1: Madame de Chambure, paraît-il, allait dans son lit avec ses partitions, les consulter, les ouvrir, les laisser tomber par terre. Enfin, manifestement, c'est ce qu'on appelle une collection d'usage, c'est-à-dire elle avait ce contact absolument direct avec la musique que l'on peut parfaitement lier à sa pratique musicale, à ses études avec Pirot. Elle cherchait la musique et ensuite elle fait vivre cette musique. C'est ça qui est absolument extraordinaire et qui, me semble-t-il, est unique, c'est le lien entre la musique et la collection.
0: La musicologue Catherine Massip porte une vue d'ensemble sur la collection musicale de Madame de Chambure, c'est-à-dire les partitions anciennes, les manuscrits, les ouvrages qu'elle a réunis. Une collection qu'elle connaît bien pour avoir dirigé, à la suite de François Le Sur, le département musique de la Bibliothèque nationale, où ces documents se trouvent aujourd'hui.
1: Cette collection s'étendait grosso modo, je dirais, depuis le chansonnier Nivelle de la Chaussée, un grand manuscrit du XVe siècle, jusqu'à des publications, je dirais, du début du XIXe siècle. Donc, en termes de chiffres, c'est considérable, c'est plusieurs milliers d'items. En termes de rareté, c'est aussi considérable, mais il n'y avait pas que des raretés, il y avait aussi un certain nombre d'édition qui se trouvait déjà au département de la musique à Paris, qui a une collection très très riche qui date beaucoup, en tout cas de la fin du XVIIe, début du XVIIIe siècle, grâce à Sébastien de Brossard. Mais il y avait aussi beaucoup d'unicas dans la collection de Madame de Chambure.

Nous entendons ici des pièces pour luth datant du XVIe siècle, reprenant des compositions signées Francesco da Milano ou encore Josquin des Prés. Elles sont interprétées par Guy et Elisabeth Robert et enregistrées en avril 1973 par la radio publique lors d'un concert de la Société de musique d'autrefois. Ce concert en avril 1973 suit une thématique, celle du duo au XVIe, XVIIe et XVIIIe siècle, qui permet d'entendre non seulement ce duo de luth, mais aussi le manuscrit de Sainte-Colombe par Jordi Savall et Wieland Kuijken, sur lequel nous reviendrons, ou encore un duo de clavecin de François Couperin interprété par Antoine Geoffroy de Chaume et William Christie. Nous l'écouterons plus tard. Cette programmation particulièrement riche en découvertes illustre bien la démarche portée par Madame de Chambure. Il serait d'ailleurs passionnant de pousser plus loin l'analyse et de mettre en parallèle plus précisément la programmation de concerts de la SMA avec les documents et les partitions de sa propre collection musicale qui est immense.

Nous entendons un coffret de disques 33 tours de la Société de musique d'autrefois en 1957, gravé pour le label Le Chant du Monde, qui présente du répertoire alors très peu connu de la Renaissance,

0: Ça fait partie des pièces qui se trouvent dans le chansonnier Nivelle de la Chaussée. Et surtout, c'est une pièce qu'elle a éditée dans son recueil poète et musicien du XVe siècle, son premier recueil musicologique, entre guillemets, publié avec Eugénie de Rose en 1924.
1: Donc là, on est en plein dans le souci de Geneviève de Chambure de faire vivre des musiques qu'elle trouve elle-même dans ses recherches.
0: Exactement. Et puis c'est le lien aussi avec André Pirot, avec toutes ses recherches.
1: Ce chansonnier, Nivelle de la Chaussée, Geneviève Thibault de Chambure avait pour habitude de le transporter dans son sac à main, afin de permettre aux participants des colloques auxquels elle assistait de le feuilleter facilement.
0: C'est un manuscrit extraordinaire, non pas parce qu'il est très grand, parce qu'il est tout petit, avec des lettres ornées. Beaucoup de marques de possesseur au début qu'il a fallu identifier pour essayer de tout simplement de le dater. Finalement, on a considéré qu'il fait partie d'un ensemble de chansonniers qui ont été produits dans les pays de Loire au moment où la cour habitait à Bourges, ou enfin en tout cas était très très, comment dirais-je, mouvante.
1: C'est une des plus importantes anthologies de musique profane française de la seconde moitié du XVe siècle, avec 66 chansons françaises. La plupart à trois voix. Geneviève Thibault en avait fait l'acquisition lors d'une vente à Londres en 1939.
0: Ce qui, je pense, a intéressé aussi Madame de Chambure dans ce chansonnier, c'est justement l'association entre la musique, les textes, et puis une décoration qui n'est pas fabuleuse comparée à de grands manuscrits à peinture, mais avec quand même des lettres ornées vraiment très, très, très touchantes. Je crois qu'il y en a une qui est même un petit peu caricaturale. On a une espèce de petit ours. Et la musique est remarquable. Voilà.

0: L'intérêt de Madame de Chambure embrassait donc tout à la fois la poésie lyrique du trouvère Thibaut de Champagne au XIIIe siècle, les compositeurs d'air de cour au XVIIe siècle en France, Étienne Moulinier et Antoine Boisset, les Anglais John Dowland et Henry Purcell, ou encore Alessandro Scarlatti et les madrigalistes italiens. Elle se situait ainsi à la pointe de la musicologie ancienne, selon le souvenir de William Christie.
1: Est-ce que là où elle était aussi très pertinente, c'est dans les choix de répertoire? Est-ce que elle vous a présenté du répertoire que vous ne connaissiez pas?
2: Ah bien, évidemment, évidemment. Parce qu'elle est d'abord, elle est entourée d'un collège de musicologues de toutes les nationalités, évidemment. Howard Smithers, qui a édité deux immenses volumes sur l'oratorio italien. James Anthony, qui a écrit effectivement la musique baroque française, que Norbert Dufour ne voulait pas voir sortir sous ce titre-là, parce que la musique baroque n'était pas du tout française. C'était la musique française à l'époque baroque. Je me souviens de ça. Enfin, c'était... Ben, elle connaissait le monde entier. Oui, oui. Et donc, j'ai bénéficié de tout cela. Oui. Est-ce qu'elle m'a amené une musique instrumentale que je ne connaissais pas? Évidemment. Surtout la musique 17e, italienne. Voilà. Un enregistrement. Mais elle a amené surtout les éditeurs, les musicologues anglo-américains ou même allemands, avec leur travail. Aussi. Elle était une sorte d'aimant. Elle attirait un monde que j'ai absolument adoré et qui n'existe plus. Car en effet, il a fallu effectivement ce genre de catalyseur. Oui.

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1: Poète, prends ton luth et me donne un baiser. Ce vers de Musset résume les connaissances que beaucoup de nos contemporains peuvent avoir d'un instrument qui, pendant plus de 3 siècles, a dominé toute la musique.
0: Geneviève de Chambure, pionnière du baroque.
1: Il est dans toutes les mains, dans celles des instrumentistes de métier, bien entendu, mais aussi dans celles des mendiants aux portes des églises, des étudiants qui se récréent, des bourgeois qui se réunissent. Les grands seigneurs ne dédaignent pas d'en jouer, la musique fait partie de l'éducation d'un gentilhomme, et nous voyons des princes de l'église, tels le cardinal Riario, chanter lors d'un banquet en s'accompagnant lui-même.
0: Priscille Lafitte.
2: Nous avons parlé jusqu'ici du répertoire dans lequel Madame de Chambure s'est spécialisée en tant que musicologue. Il est temps de s'intéresser au parti pris d'interprétation de la Société de musique d'autrefois, à l'aune des enregistrements et des captations réunis pour cette série d'émissions. Avec l'aide de documentalistes de l'INA et de la Bibliothèque nationale de France, avec les conseils du musicologue Pascal Duc aux Arts Florissants, nous avons pu retrouver des raretés, à commencer par un disque 78 tours, datant de 1931, plus ancien témoignage de la quête du son ancien, par la Société de musique d'autrefois, que la BNF a numérisé spécialement pour cette série d'émissions.
3: Il y a deux faces, la face A ou la face B. Il y a du Lalande ou du Lundi?
4: Eh bien les deux.
2: Face A du répertoire français du début du XVIIIe siècle, un extrait des symphonies pour le souper du roi de Lalande. Face B du répertoire italien, l'ouverture de l'opéra Santo Alessio de Stefano Landi, datant de 1632. Les musiciens sont dirigés par Roger Desormières. Nous avons demandé aux chefs William Christie et Sébastien Dossé, à l'organologue Florence Gétreau et à la musicologue Catherine Massip de commenter cette archive de 1931.
4: Lundi, c'est certainement, n'est-ce pas, une immense rareté. Oui. Car en effet, j'ai fait Saint-Alessio et moi, j'ai fait mes propres, effectivement, recherches. Est-ce que c'était donné dans un théâtre français? Non, pas du tout. Est-ce que ça a jamais été effectivement donné dans les conditions d'une œuvre lyrique une représentative? Non. Et ça, donc, ça représente une immense rareté.
3: Donc la face B?
4: Commençons avec la face B.

0: Je ne peux pas parler avec, en écoutant la musique, mais est-ce que c'est courageux ce moment où M. Desormières, avec un orchestre moderne, sur des instruments modernes, aborde cette œuvre de lundi? Courageux peut-être, parce que il n'y avait certainement pas un grand intérêt public pour la faire. Hein. Comment est-ce qu'on donne l'éloquence à une musique? Mais d'abord, on essaie de comprendre effectivement le contexte dans l'œuvre elle-même et ce que ça voulait dire à celui qui écoute. Est-ce que aussi cette musique, comme toute ma musique baroque, avait un seul but important, de vouloir émouvoir et plaire? Alors ce que j'entends, c'est quelque chose qui est terriblement carré. Je dirais, sur le plan harmonique, c'est d'une ennui absolument totale. Est-ce que ça me donne envie d'écouter et de continuer d'écouter? Non. Évidemment que non. Non. Il a confondu effectivement une musique qui a des difficultés pour quelqu'un comme M. Desormières. Il n'y a pas d'indication de tempo. Il n'y a pas d'instrument indiqué. Il n'y a pas de dynamique. Et puis, il a des gens qui sont beaucoup plus à l'aise en jouant Massenet ou Gounod avec les cordes, avec un immense vibrato. Et puis, surtout, une sorte de révérence qui est en effet l'ignorance de ce qu'ils ont comme partition devant eux.
1: Est-ce que vous entendez tout de même une tentative?
0: Non. Non, non, j'entends les gens qui ont un devoir d'être fascinés avec le passé, tout simplement par une sorte de révérence, de gentillesse, mais qui, hélas, doit donner vie à cette musique avec des moyens qui ne sont pas du tout acceptables pour la musique elle-même.
1: Et pourtant, je crois que dans les programmes de l'époque, à la fin des années 20, c'est marqué que les violons étaient barrés à l'ancienne.
0: Oh, oui, oui. C'est pas assez.

0: sans avoir le langage, sans avoir le code forcément qui va avec. Et donc je trouve ça assez merveilleux. Ce qu'on peut remarquer, c'est que le résultat sonore est très différent de la musique de cette époque-là, la manière de jouer, même pour les instrumentistes, il y a plein de choses, je pense, qui leur sont pas naturelles, qui sont sophistiquées par rapport à des pratiques habituelles et qui
1: comme
0: font
1: quoi
0: qu'on... Bah, par exemple, les notes très détachées, je pense que c'est pas quelque chose qui est dans le langage habituel de cette époque-là. Donc on sent que c'est des musiciens qui sont en fusion, ils sont en train de chercher, et voilà, c'est incroyable à entendre.
2: Je suis d'accord avec Sébastien sur le son, d'autant plus que c'est quand même de la musique à trois parties, etc. Donc il y a beaucoup de rajoutis pour que ça sonne finalement, pour que ça plaise aux gens de 1930. Ça c'est clair, parce que si on prend la musique elle-même telle qu'elle est, ça plairait pas, enfin ça marcherait pas.
0: Je sais pas, mais c'est une bonne question, parce que je me dis c'est aussi une musique tellement inhabituelle et inouïe pour les gens que peut-être d'entendre ça, une musique relativement simple à trois parties. Moi, je pense que si j'avais jamais entendu musique ancienne avant, je pense que j'aurais pu écouter ce disque en boucle.
2: Ah oui, c'est répétitif en fait.
1: Oui,
2: c'est Philip Glass en 1930.
0: Il y a aussi l'idée de comment est-ce qu'une musique comme ça, qui est, on pourrait dire que c'est pauvre par rapport à Strauss qu'on joue tous les jours, comment est-ce qu'on a envie d'en faire un discours quand même. Donc on orchestre effectivement les petites flûtes et tout, bah, voilà, probablement il n'y a rien de tout ça dans la partition, mais je trouve que ça part d'une intention qui est magnifique.
2: Moi, ce que j'ai bien aimé, c'est le côté solennel, parce qu'on sent qu'on a voulu donner de toute façon cette impression-là, avec justement avec les accentuations, le côté carré, etc. Ouais. Ça, c'est, donc il y a une espèce d'arrière-plan d'imaginaire, le grand siècle, oui, classique, machin, en fait, tout ce qu'on veut, voilà, qui est réintroduit dans la musique alors qu'on pourrait en faire tout à fait autre chose, voilà. Et ça je trouve la superposition de deux imaginaires comme ça, je trouve ça très intéressant.
3: Je vous propose une autre expérience d'écoute. 1964, Les Paladins de Rameau.
4: Vous savez, c'est un peu cruel parce que ce sont les musiques que j'ai fait moi-même.

Ok, je vais tout de suite. Là, nous avons quelqu'un qui au moins respecte une chose qui est importante pour Rameau, c'est-à-dire l'orchestration. Hein? On entend les corps, on entend ce qu'il appelait des petites flûtes. Mais là aussi, les violons sont exécrables parce que le travail d'archer et surtout les instruments accordés en boyau étaient quelque chose de presque inconnu à l'époque. Mais inconnu. Oui. Mais, ça retient mon attention. Et je peux écouter davantage.

Ok, je vous dis une autre chose qui est importante. Il y a deux sortes de musiciens, n'est-ce pas, grosso modo, si j'utilise mon monde pour contraster avec un autre. Un musicien de conservatoire n'a qu'un but en jouant la musique, d'être fidèle à ce qu'il voit, c'est-à-dire une musique où le compositeur, avec beaucoup de soin, utilise les dynamiques, les tempi, les phrasés, tout est là pour l'interprète et l'interprète doit regarder et jouer. La différence entre cette approche et nous, c'est très simple. Nous avons les partitions qui sont incomplètes. Est-ce que Rameau donne des indications de phrasés? Non. De tempi, de temps en temps. Mais est-ce qu'il y a une partie importante à compléter par l'interprète? Énorme. D'abord, il y a une basse continue. En plus, il y a un instrumentiste comme un violon. Regardez la partition en ajoutant quoi ? En ajoutant les ornements de grammaire et surtout un élément rythmique des notes sénégales, n'est-ce pas, fait, qui sont impossibles de noter. Donc, quel est l'effet que

eux, ils me proposent, et quel est l'effet que moi, je peux proposer à la place. Et je vois l'instrument tiste, les cordes, les cuivres ou les hanches, en train de jouer exactement ce qu'ils voient. Et ce n'est pas assez. Qui donne ce côté un tout petit peu figé et un tout petit peu rêche.

0: Sébastien Dossé.
1: Non, mais je dirais, là, on entend qu'on se rapproche de nous. On se rapproche de la musique et d'un langage qui nous est moins éloigné. Donc, on entend aussi que c'est des très bons musiciens. Enfin, je ne sais pas si c'est, en général, le niveau des musiciens qui jouaient ces concerts, mais on entend que c'est des gens qui... Voilà, ça joue. Donc, voilà, on reconnaît tout à fait la musique de Rameau. Et il y a beaucoup de choses qui ont changé depuis. Mais en définitive, je pense qu'on pouvait écouter un concert comme ça et être complètement embarqué dans la musique de Rameau sans problème.
2: La dynamique est formidable. Il y a l'élan aussi, ça c'est pas, c'est pareil, ça c'est très moderne ça. On va cesser des ornières ça. Malgré tout, les instrumentistes sont pas parfaits. Il y a des petites, c'est moins impeccable que ce qu'on fait maintenant. Mais c'est très joli, la sonorité est très jolie, très très fine, très jolie. Oui.
3: Florence, oui. C'est trop?
4: Oui, moi je trouve que c'est convaincant. Il y a une richesse aussi de timbre. Il y a une vivacité. Et effectivement, il y a un tempo. Ils n'ont pas peur. Hein. Ils affirment... il y a une prise de risque, qui passe très bien.
3: Et qu'on n'imagine pas en 1964, déjà.
4: Non.
3: Qu'on ne projette pas aussitôt.
1: Je pense que spontanément, moi, j'imagine quelque chose qui est un tout petit peu plus poussif et qui a du mal à embarquer. Souvent, je trouve, dans les disques très anciens, c'est ça qui me manque. Et là, je trouve que, non, au contraire, ça... C'est chouette.

0: Le 6 juin 73, vous interprétez l'Actus Tragicus à l'église Saint-Méry.
1: Ça, c'est une chose qui m'a beaucoup ému. Car en effet, je ne sais pas pourquoi elle avait choisi ça. Et ça, c'était vraiment la volonté de Ginette.

0: l'enregistrement n'est pas très extraordinaire non plus.
1: Oui, alors c'était, je crois, le Nagra de Madame de Chambure qui tournait. Oui. Ce n'est pas un enregistrement de l'ORTF.
0: Non, c'est...
1: c'est un enregistrement...
0: Voilà. La qualité est assez minable.
1: Oui. Et donc, ce sont des bandes sonores qui sont aujourd'hui au Musée de la Musique.
0: Et, ça, c'est Saint-Méry.
1: Ça, c'est Saint-Méry.
0: C'est curieux parce que Saint-Méry a une très belle acoustique.

0: Il y a William Christie à l'orgue, il y a Jordi Savall à la basse de viol, et il y a Florence Dutroux dans le public. Vous vous souvenez de ce concert, Florence?
1: Ben, moi, je me souviens effectivement des concerts de ces années, très forts. Et surtout, je me souviens, donc je ne suis pas objective, c'est parce que les mêmes musiciens l'ont joué pour l'hommage à Madame de Chambure après son décès en septembre 1975. Et donc, oui, c'est un souvenir très fort. Et je pense que il y a une profondeur, il y a une articulation qui est très proche de ce qu'on aime aujourd'hui, en fait. Je trouve que, enfin, je trouve pas que ça ait pris le moindre pli.

0: Un extrait de la cantate de Bach BWV 106, surnommée Actus Tragicus, dans une version récente, enregistrée par l'ensemble Correspondance de Sébastien Dossé.
1: Priscille Lafitte.
0: Revenons à la société de musique d'autrefois et aux souvenirs qu'en garde Jean-Claude Malgoire à la fin des années 1960.
1: Geneviève de Chambure, pionnière du baroque,

Alors il y avait quelques personnes assez âgées qui voulaient jouer de la viole de gambe. Alors en fait, ils jouaient du violoncelle parce qu'ils jouaient avec l'archer, avec une pique, etc. Mais ben, c'était donc, on était à mi-chemin, on était entre l'hérésie et les choses très bien. D'ailleurs, il y a un critique qui est bien intentionné, qui a écrit « Les instruments sont des portes ».

0: Il y avait Yvonne Gouvernet qui dirigeait les chœurs, qui avait plus de 90 ans déjà. Mais c'était fabuleux en même temps, parce que, ça sentait les mythes un petit peu. Hein. C'était pas jeune, mais c'était bien. On se trouvait entre gens et d'âge et de pays différents. Il y avait des Tchèques, il y avait des Anglais, il y avait des Américains. Enfin, c'était vraiment formidable.
1: Le témoignage du hoboïste et chef d'orchestre Jean-Claude Malgoire pourrait prêter à sourire. Il interpelle en tout cas sur les conditions d'interprétation réunies à la Société de musique d'autrefois à la fin des années 1960 au début des années 1970. Il souligne à la fois la sociabilité mondaine, un peu datée, à laquelle Madame de Chambure reste fidèle, et l'arrivée de nouvelles idées sur les musiques anciennes qui circulent alors en Europe et convergent en France autour de Madame de Chambure. Le claveciniste William Christie raconte aussi son étonnement devant ce mélange des générations.
2: On peut parler ça des heures avec cette extraordinaire confrontation entre deux mondes, deux générations. Parfois difficile à vivre, mais fascinant sur le plan de la sociologie, je dirais, musicale. Mais où il y avait deux mondes, un monde fait du grand amateur éclairé français et le nouveau monde d'interprètes et musicologues, qui avait une mentalité et un point de vue et un outlook, comme on dit, mais totalement différent.
3: Est-ce que vous avez dû la convaincre pour que elle vous reçoive, vous écoute, qu'elle vous prenne dans son cercle de la Société de musique d'autrefois?
2: Ça va sans dire. Quand on pense, et je crois que si vous interrogez surtout quelqu'un comme mon collègue Jordi, n'est-ce pas, c'est évident qu'on représentait une décision de sa part, pas de renouveler le cheptel, de renouveler effectivement les intimes qui fréquentaient et qui alimentaient, qui animaient effectivement la Société de musique d'autrefois. Antoine Chauvachoum, qui avait le contrôle des partitions, ou Jean Lamy, ou Yvan Gouvernet, elle s'est rendue compte qu'elle avait évolué d'une autre façon. Pourquoi est-ce que, à ma stupéfaction, quand j'ai dit « Madame de Chambure, il y a d'autres manières de jouer le violon, ou la basse de viol, ou les flûtes. Il y a d'autres façons aussi de concevoir une musique vocale. » Elle m'a dit, je me souviens, « Sois patient. Je suis au courant de tout ça. » Et c'est vrai qu'en effet, ce qui pouvait être acceptable comme interprétation, comme façon de jouer en 1930, ou 40, ou 50, ou même 60 en France, ne représentait pas peut-être l'avant-garde ou, je dirais, l'avenir de cette musique qu'elle aimait tant.
3: Parce que vous étiez amené à jouer dans le même concert. Les archives
2: évidemment
3: en attestent.
2: Mais les archives ne parlent pas, effectivement, des moments beaucoup plus nombreux où on était à table ensemble ou en train de travailler, de répéter après ces marathons au déjeuner dans son musée.
3: Alors là, j'ai des belles choses à vous faire entendre. J'ai un concert du 4 avril 1973 à l'école militaire.
2: Je me souviens très bien de ce concert.
3: vous voulez avoir le programme?
2: Est-ce que c'est le concert où j'ai joué les pièces de Couperin avec Geoffroy?
3: Vous voulez entendre ça? L'Allemande et Musette de Taverny avec Antoine Geoffroy de Chaume.

Je vous aide tout de suite. J'ai mentionné tout à l'heure les notes inégales, c'est-à-dire ce qui n'est pas marqué sur la page et qu'on ne peut pas parce que c'est impossible de noter. Il a inventé un système où, en effet, il transposait, il transcrit effectivement pour arriver à ce yam, patam, tatam, tatam. Vous entendez tadam, didam, didam, didam, dida, dida, dida, didam, dam, didam, dida, dida, dida, dida, dida, dida, dida, dida, dida, dida, dida. Et je me souviens, pendant le travail ensemble, il m'a dit, écoutez, je vous dis, triolet, triolet, triolet. Et ça, ça s'entend là. Pour rationaliser ce qui ne peut pas être mis sur papier. Donc, lui, il avait à l'époque 40 ans de plus que moi. L'idée fait que l'interprète doit compléter une partition qui est expressément laissée inachevée par le compositeur.

0: Attardons-nous un petit instant sur le parcours d'Antoine Geoffroy de Chaume, pilier de la société de musique d'autrefois dès les années 1950. Et prenons un peu de recul sur cet instrumentiste, dont le jeu, vous l'avez entendu, ne convenait guère au goût de William Christie. Voici le point de vue de la musicologue Isabelle Hiss, qui a consacré des travaux à ce claveciniste.
1: Antoine Geoffroy de Chaume a été un des premiers à savoir réaliser, assurer une basse continue au clavecin en France. Et il explique qu'au début, il a démarré comme ça parce qu'il y avait des besoins, les orchestres avaient besoin d'un continuiste et peu de gens savaient faire ça. C'est quelqu'un qui a été sollicité parce que pour dépanner, en fait, les chefs ne savaient pas trop à qui s'adresser. Alors la question des notations, les partitions à la Geoffroy de Chaume s'adressaient à des ignorants. Il le dit d'ailleurs, c'était des partitions pour ignorants. Aujourd'hui, les gens ne sont plus des ignorants. Mais c'est vrai qu'il a été jusqu'à faire des éditions musicales avec ce principe un petit peu curieux aujourd'hui, qui brouille quelque part la notation ancienne, l'accès à la vraie notation. Dans son esprit, c'était provisoire. Sur le tard, il a dit, voilà, j'étais un peu obligé. Il raconte une anecdote, il dit, voilà, moi ça m'est arrivé à des concerts, on répétait avec les notes inégales, enfin les notes pointées au lieu de croches normales. Mais le jour du concert, je voyais les violonistes, on n'ose pas, on le fait pas. Voilà. Et les chefs eux-mêmes, tiquant lorsque le violoniste le faisait. Voilà, on se figure pas. Voilà, donc effectivement, aujourd'hui, on peut rétrospectivement critiquer cette façon de faire, mais il y avait. C'était écrire le faux pour obtenir le vrai, d'une certaine façon. Après, à la Société de musique d'autrefois, clairement, il est, on dirait peut-être aujourd'hui, peut-être pas le directeur musical, parce que j'imagine que Madame de Chambure avait quand même ses opinions et connaissait très bien, comme musicologue, ce qui concernait le répertoire. Mais disons qu'il était force de proposition, parce que pour son petit bouquin, il avait beaucoup compulsé des sources, pas seulement musique française d'ailleurs, hein, évidemment, toute la musique allemande, italienne, on voit bien qu'il connaît ça très bien. Donc ce petit livre qui va paraître en 64, mais il a été rédigé dans les années 50, hein, ce petit livre donc de Geoffroy de Chaume, hein, Les secrets de la musique ancienne. Et ça va être un petit peu sa profession de foi. Et donc il va y avoir toute un petit club de musiciens qui vont remarquer cet ouvrage qui est assez révolutionnaire.
0: Et vous n'aviez pas entendu parler d'Antoine Geoffroy de Chaume?
2: Si, ben j'ai aussi son livre, bien sûr, mais aussi c'est scientifique, je sais, il jouait aussi. Hein.
0: Le violoniste et chef d'orchestre Sigis Valkeuken, fondateur de la Petite Bande, est venu au micro de France Musique pour parler du contexte de l'époque, de l'état des connaissances en musique ancienne, alors, et de la place qu'occupait dans le paysage européen Antoine Geoffroy de Chaume et Madame de Chambure.
2: Donc ça, c'est un des personnages qui a rallié, je pense, la théorie à la pratique. Et son livre, là, Les préceptes de la musique ancienne, c'est bien. C'est un compte-rendu très bref de beaucoup de documents intéressants.
0: D'accord, donc vous en aviez entendu parler?
2: J'ai même son livre, oui. J'avais acheté, oui. Mais je ne l'ai jamais rencontré. Je ne pense pas, non. Paris, c'était surtout la collection, mais au point de vue pratique, non.
3: Madame Chambure avait une pratique amateur, mais elle n'a jamais eu une pratique de professionnelle, en fait. Au départ, elle est avant tout une musicologue et collectionneuse. Donc, c'est pas du tout la même orientation.
2: Oui.
3: Et ça peut expliquer cet, entre guillemets, isolement jusqu'à un certain point de ce qu'on entendait à Paris.
2: C'était beaucoup plus axé vers Amsterdam que vers Paris. On avait connu Gustav Leonhardt en 65. Wieland et moi, nous sommes allés jouer devant lui. Il ne nous connaissait pas du tout. Et nous, on le connaissait par les disques qui étaient déjà révolutionnaires avec le tempérament Minton et tout ça. Et ça nous a attiré beaucoup vers ce monde-là. Et lui, il était en contact avec Arnoncourt aussi, qui faisait avec le Concertus Musicus. Donc Paris, ça, c'était pour moi, c'était loin.
4: Il y a un certain nombre de grands ensembles qui naissent, en tout cas dans les années 60, souvent créés par des instrumentistes, mais sur le plan international, je ne pense pas que l'on puisse dire que le mouvement part d'un pays précis.
2: Au point de vue pratique, il y avait bien sûr, il y avait Bâle, hein, la Scuola Cantorum, il ne faut pas oublier, hein, Leonhard, et je pense même à Nancourt, il était passé par la Scuola Cantorum à Bâle dans les années 50. Alors là, bon, il y avait August Wenzinger qui jouait la viole et tout ça. Et oui. Bon, après, aujourd'hui, après la succession, je pense, de Wenzinger à Bâle, oui. Il y avait Londres. Il y avait aussi,
4: à Londres, Alfred Deller.
2: Oui, Alfred Deller qui était quand même aussi quelqu'un. Puis il y avait des musiciens, il y avait toute la famille Dolmetsch.
4: C'est vraiment une sorte de génération, on pourrait dire, c'est la génération de la fin des années 60-70. Qui évidemment se développe ensuite, chacun de ces grands chefs ayant une forte connaissance, je dirais, intime de la musique. Ce n'est pas un chef d'orchestre qui devient chef d'orchestre, ce sont des instrumentistes, ce sont des gens qui ont vraiment une pratique initiale et qui peut-être d'ailleurs s'adressent de ce fait différemment, je dirais, aux instrumentistes avec lesquels, ou aux chanteurs avec lesquels ils travaillent.

0: Donc Gustave Léonard, Nicolas Sarnoncourt, elle était consciente de leur existence et de leur parcours?
1: Ben certainement, Léonard surtout, parce que moi j'étais avec Léonard à cette époque-là. Oui. Elle connaissait tout le monde. Et tout le monde connaissait Madame de Chambure. Mais tout le monde.
2: Oui, il ne faut pas oublier que les années 70, c'est le début de tout. On commence là à redécouvrir la musique ancienne. Et tout est en mouvement. Donc, c'est quand même formidable ce qu'elle a pu mettre en marche.

0: J'aimerais, pour clore ce troisième épisode, que nous reprenions nos écoutes d'archives avec William Christie, et particulièrement celles qui font entendre une soprano américaine basée à Londres, Judith Nelson, qui a marqué durablement la vocalité baroque.
1: Alors, est-ce que vous pourriez, en deux mots, William Christie, présenter Judith Nelson, car je crois qu'elle n'est pas encore très très connue des mélomanes français?
2: Oui, Judith Nelson, californienne, donc américaine, est considérée depuis quelques années comme une des plus grandes spécialistes de la musique du XVIIe et XVIIIe siècle.
3: Ça, Madame de Chambre et Ginette. Madame. Elle adorait Judith, qui avait une sorte de simplicité et puis une présence en public qui était très émouvante. Il chantait avec une émotion, contrôlée, mais évidente.
2: Et... c'est une voix tout à fait remarquable.
1: Voix de soprano.
2: Une voix de soprano. Une technique, d'abord, très sûre. Et avec cette technique, un sens de la déclamation qui est assez rare chez les chanteurs.
1: Elle ne s'est pas contentée d'avoir une belle voix, elle a travaillé le sens aussi à donner à
2: tout
1: cette
2: à
1: musique,
2: fait, oui.
1: Je crois. Donc je pense que ce soir, ça sera une révélation pour les gens qui vont l'écouter.
0: Vous voudriez entendre une dernière pièce?
3: Oui, peut-être la mémoire, la concert, la mémoire de Madame Duchambure. Est-ce que je peux écouter? Oh, c'est des choses magnifiques. Un beau programme. Oh là là. Ouh là là. Never weather beaten sail. Thomas Campion. Oh, dis donc, ça c'est...

0: C'était Au concert avec Madame de Chambure, troisième épisode de la série Geneviève de Chambure, pionnière du baroque, proposée par Priscille Lafitte. Réalisation Max James, prise de son Tahar Bouklifa, Benjamin Reyes, Youtou Diego et Lopez, Romain Luquiens, Amandine Grévaux-Frichou. Attaché de production, Xavier Carrère. Merci aux documentalistes de l'INA et de la discothèque de Radio France. Cette série d'émissions est disponible à la réécoute sur le site de Radio France où vous trouverez également toutes les références discographiques et bibliographiques de cette série.
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0: Oh, bof, bof, bof.
1: Comment ça, bof, bof, bof? Mais cette musique, magnifique! Le grand escalier, toutes ses plumes et ses paillettes, c'est du bonheur!
0: Ouais, mais il reste rien de tout ça, quand même.
1: Ah, oui, mais si, Pacra! Je te raconte pas! Une ambiance! Un vrai music hall de quartier avec une présentatrice qui s'appelait Betty, qui connaissait le nom de tout le monde. Ah, bonsoir Madame Machin! Le petit a fini sa varicelle? Vous nous avez manqué la semaine dernière, mais... Je vois pas Monsieur Mamboudou, les charcutiers de la rue de Lappe. On va attendre qu'ils arrivent.
0: C'est vrai en plus. Jeanine Rose, la grande productrice de spectacles à Paris et surtout secrétaire de Barbara, me racontait qu'elle y allait à chaque changement de programme.
1: Oh, c'est-à-dire, chance.
0: Ben oui, tous les 15 jours, ça changeait. Et que la dite Betty tenait sa salle et rabrouait les forces en gueule si jamais on chahutait ses artistes. Dites donc, les chéries, faudrait être gentil avec mes petits jeunes qui débutent. D'ailleurs, Jeanine Rose... y a vu le premier passage sur scène de Serge Lama et le phénomène Minou Drouet, la poétesse de 8 ans, suivie du plus grand lancer de tomates qu'elle ait vu de toute sa carrière.
1: Et en coulisses, connue de tous les techniciens de Paris, il y avait la chef machinot, blonde platine, bleu de travail et gitane maïs au bec, que tout le monde appelait poupée.
0: Et pour lancer chaque artiste, Betty, à la fin de sa présentation, criait « et hop », repris immédiatement par toute la salle.
1: Alors allons-y. Voici donc, parce que ça lui donne du courage, chanté par les garçons de la rue.
2: Et hop !

Le concert Pâquerat se trouvait au 10 du boulevard Montmartre, près de la place de la Bastille. Il y avait 800 places et entre les années 60 et 67, tout le monde y est passé. Pierre Perret, Patachou, Roger Pierre et Jean-Marc Thibault, René Lebas, Odette Laure, les frères Jacques, Marcel Amon, Germaine Sablon, Brassens, Lama, Rika Zaraï et Barbara. Et Robert Lamoureux, bien sûr, qui chanta cette merveille de chanson, Histoire de Rose. Et hop,

0: Quand à la fin d'un très bon repas, les invités demandent à papa de chanter quelque chose. Sur la table s'appuyant d'une main, papa chante un air très ancien, Histoire de rose. C'est une chanson très compliquée, il y a quatre refrains et quatre couplets sans une seule pause. Comme papa s'en rappelle pas bien, maman lui souffle derrière la main, Timide et rose. C'est une chanson de 1900, il y a une fille qui meurt à 20 ans de tuberculose. 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Le frère de papa, mon oncle Léon, dit qu'à cette époque-là, les chansons, c'était quelque chose. Comme papa s'en rappelle pas bien, maman lui souffle derrière la main, Timide et rose. 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Fredonnant déjà cette chanson dans la petite île de Robinson qui a vu tant de choses. 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Sans moi, il pourrait pas chanter l'histoire des roses. Moi, depuis le temps que je les connais, mes parents, quand la dispute naît pour pas grand-chose, je prends mon air le plus innocent et je commence en me trompant l'histoire des roses. Papa me reprend et continue jusqu'à l'endroit qui se rappelle plus et porte close. La paix revient dans la maison quand maman finit la chanson Timide et rose. Maintenant je connais cette chanson-là, mais à l'endroit où se trompe papa, quelle drôle de chose. Moi non plus je me rappelle pas bien quelles sont les deux phrases de la fin, et c'est la cause pour laquelle je me fais du souci, et j'attends de trouver moi aussi, Timide et rose, une fille qui voudra pour la vie m'aider à dire comment finit l'histoire des roses.
1: Robert Lamoureux. Robert Lamoureux est le vainqueur d'un radio-crochet du fameux Jean Nohain. Il fera une carrière au cabaret, puis un film avec Papa, Maman, La Bonne et Moi, et puis des dizaines de pièces de boulevard, jusqu'au fameux film Mais où est donc passée la 7e compagnie ?
2: La magnifique Renée Lebas a chanté elle aussi à Pacra. Michel Aimer lui compose l'accordéoniste de l'autre côté de la rue. C'est elle qui crée la mère de Charles Trenet. Elle abandonne la scène dans les années 60 pour devenir la productrice de Régine et Serge Lama. Rien que ça.
1: Eh ben, dis donc.
2: Voilà donc la valse des Lilas par René Lebas.
1: Et hop, hop.

0: Oh, ce que c'est beau quand même cette chanson avec René Lebas. Michel Aimer, disons un petit mot de Michel Aimer quand même. C'était un compositeur et surtout un mélodiste, arrangeur hors pair. Il a écrit pour tout le monde, dont Piaf par exemple. Et non seulement il fut génial, mais ce fut un mari génial pour la géniale Jacqueline Maillan.
1: Que de génie.
0: Oui, et puis je pense qu'elle aurait dû faire une carrière de chanteuse. Il lui a composé un tour de chant à l'Olympia, un seul tour de chant. Et voici La main de ma sœur par Jacqueline Maillan.
2: Et hop,
3: c'est bien là

0: Eh ben dites donc, les Asies et autres Vanessa Paradis n'ont qu'à bien se tenir. Hein.
1: Oh, mais on peut pas dire ça, monsieur Hervé, sur France Musique.
0: Oh ben je vais me gêner, tiens. Oh. En janvier 1967, après le tour de chant de Colette Renard, le bail du concert Pacra arrive à expiration. La société immobilière, propriétaire du lieu, augmente le loyer dans des proportions mais intenables. Le dernier CAFCONS parvenu jusqu'à nous est démoli en 1971 et le concert Pacra sera remplacé par un sinistre immeuble résidentiel.
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0: Minute déprime.
1: Bon, attention. Si vous êtes un petit peu bougon ou un peu déprimé comme Monsieur Hervé, éloignez-vous du poste car nous avons choisi une chanson à pleurer, déprimante, triste à mourir. Voici Bert Silva dans « L'enfant de la misère ».
0: Et hop,

0: Oh, c'est épouvantable tout de même. Et en même temps, pour moi, c'est un souvenir car ma grand-mère l'a chanté avec beaucoup d'autres de Berthilve.
1: Ah ouais, celle-ci, c'est vraiment la plus triste. Et malheureusement, toujours d'actualité. Pff, maintenant, je suis déprimée.
0: Bon, bah alors, poète, poète, allez Claire. Voilà l'ordonnance contre la neurasthénie. Nous vous proposons une liste de revues au nom accrocheur données dans les music halls parisiens entre les années 1900 et 1960.
1: Allez, vas-y, monsieur Hervé.
0: Manican est un satyre.
1: Oh.
0: En v'là de la chair. Cochon qui sommeille. La pucelle du rat mort.
1: Oh là là.
0: Le saladier du pape.
1: Ah.
0: La petite grue du cinquième.
1: Bah oui.
0: Un gosse dans les choux. Oh, celui-là, j'adore. Faut réparer Sophie. Le coup d'Abélard.
1: Aïe.
0: L'avant de ses dames.
1: Oh, ça fait rêver. Courons-y. Je connais encore Jacqueline François.
0: Moi, madame Corinne. Tu m'as fait découvrir une chanteuse, mais incroyable. Une voix, une diction, un abattage, mais c'est incroyable. Moi, j'adore toutes ces chansons.
1: Ah oui, mais là, on n'a pas le temps. Hein. Laquelle choisir?
0: Bon, alors, faisons un joli bouquet. D'abord, Mademoiselle de Paris.
1: Oh, oui.
0: Essayons.

0: là.
1: Non, non, mais c'est vraiment superbe. Oh là là.
0: Monsieur Hervé, tu sais de quoi j'ai envie après ça?
1: Non, dites-moi.
0: Retourner au cabaret. La Colombe, ça te dit quelque chose?
1: Mais évidemment, aux 4 rues de la Colombe, sur l'île de la Cité. Voici l'histoire. Une vieille maison s'écroule un jour de 1273, pour être précis, emprisonnant la femelle d'un couple de colombes dont le mâle, ne voulant pas abandonner sa compagne, vint nourrir sa femelle et ses petits au travers d'une fissure. Et tous les habitants alentour, émus par cette scène, délivrèrent les prisonniers. Et une fois rebâtie, la maison fut appelée la maison de la colombe.
0: Wow, mais je savais pas tout ça.
1: Eh ben tu vois.
0: Je sais que c'est Michel Valette et son épouse qui ouvrent un cabaret en 1954 où pendant 10 ans passeront Anne Sylvestre, Pierre Perret, Guy Béard, Hélène Martin, Christine Sèvres, Jean Ferrat, Pierre Colombo, Francesca Solville, Romain Bouteille.
1: Eh ben dis donc, eh ben j'ai retrouvé une chanson que Guy Béard, que tu viens de citer, a créée à la Colombe, mais dont le refrain est repris en chœur par tous les pensionnaires de la Colombe, par tous ceux que tu viens de citer.

0: Monsieur Hervé, monsieur Hervé.
1: Oui.
0: J'aimerais bien te faire découvrir Colette Chevreau, je peux ?
1: Colette Chevreau.
0: Oui, Georges Brassens l'adorait. Il la faisait passer en première partie de tous ses spectacles. Bon, alors voici une chanson de Boris Vian, Pimpon, par Colette Chevreau.
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0: Pimpon sur France Musique, de Boris Vian tout de même, avec Colette Chevreau. Mais dis-moi, Madame Corinne,
1: oui.
0: Jean Ferrat aussi a beaucoup chanté à la Colombe.
1: Il a même débuté là.
0: Et tu l'as bien connu, j'en suis sûr, Jean Ferrat.
1: Oui, j'avoue, j'ai eu cette chance. C'est même grâce à lui que j'habite un petit village en Ardèche, où il avait sa maison, où Francesca Solville, Isabelle Aubray, Catherine Sauvage et son compagnon de l'époque, Pierre Brasseur, sont venus s'installer. Oh.

0: J'ai voulu cette chanson pour mes parents. Mon père disait, ma môme, c'est ta maman. C'est notre histoire. Oh, c'est déjà fini.
1: Bah oui, mais ça fait quand même une demi-heure qu'on y est, là.
0: C'est pas vrai.
1: Bah si. C'était Musicaux les cabarets. Je te raconte pas. Une demi-heure bariolée par Corinne Bénizio
0: et Hervé Niquet.
1: La prise de leçon et la mixologie par la bar woman
0: Claire Levasseur.
1: Et l'attachée d'émission, c'est bizarre comme nom, non quand même, l'attachée de l'émission,
0: Jeanne Agrappard.
1: Et la réalisation,
0: Pierre Villers.
1: On peut néanmoins réécouter l'émission et la podcaster,
0: si on veut,
1: sur l'application, l'appli Radio France, car on est bien sur France Musique.
0: Ah bon ?
1: Ben oui.
0: Oh.
1: Ben oui, oui. Et on a même oublié de le dire. Ça fait une demi-heure qu'on aurait dû le dire 20 fois. Le directeur, il m'a dit, n'oubliez pas de le dire.
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1: Merci Thierry Paul, on vous retrouve la semaine prochaine à la même heure, au même endroit. Effectivement, c'est l'heure des Bad Boys du jazz sur France Musique, alors éloignez les enfants.

Cette semaine, fini de rire, on ne fait plus l'apologie des gangsters de l'Ouest, des gangsters d'opérec comme la semaine dernière. Non, cette semaine, on passe aux vrais truands, les assassins, les meurtriers, les porte-flingues, sans compter ceux qui gravitaient dans les entourages des gangsters comme Al Capone. Et notre premier artiste, comme d'habitude, c'est l'ami Jelly Roll Morton, ce voyou de Roll Morton qui, paraît-il, n'était pas le dernier à dégainer une arme à feu si quelque chose le contrariait ou lorsqu'il avait un peu trop bu. Son collègue néo-orléanais King Oliver faisait de même, il accueillait ses musiciens en retard avec un pistolet. Coup de chance, Jelly Roll Morton et King Oliver ont enregistré un disque en duo en 1924, un seul disque. Voici donc deux pointures du jazz au tempérament plutôt sanguin réunies dans King Porter Stomp, un des premiers disques réalisés avec un microphone monstrueux qui faisait 30 cm de diamètre.

King Porter Stomp par le duo de choc Jelly Roll Morton et King Oliver, un disque réalisé avec un seul microphone pour les deux musiciens parce qu'il ne fallait tout de même pas charrier. On était au début de l'enregistrement électrique, c'est la raison pour laquelle vous entendez le piano un peu lointain. Parmi les jazzmen et les bluesmen, ce sera le sujet de la première partie de cette émission, beaucoup ont fait un passage par la case prison ou par la case travaux forcés. C'est le cas de Booker White, par exemple, qui a été emprisonné à Parchman Farm dans le Mississippi dans les années 30 pour une blessure par balle infligée lors d'une bagarre. Une expérience qu'il chantera à sa sortie dans son disque le plus célèbre, Parchman Blues. J'ai choisi un autre titre pour vous, Poor Boy Long Way From Home, pauvre gars, loin de chez lui. Booker White l'interprète ici à la télévision américaine dans les années 60, lors du Blues Revival, lorsque beaucoup d'artistes de blues des années 30 ont été redécouverts et ont été invités à refaire des disques et des émissions à la télévision.

Bokawa est un bluesman passé par le pénitencier, hein, où il a quand même passé quelques années. Vous avez entendu son jeu de guitare extrêmement particulier. En fait, Bokawa jouait avec la guitare à plat sur les genoux et à la main gauche, il portait un bottleneck, c'est-à-dire il portait un cylindre en métal enfilé sur ses doigts qui lui permettait de faire des glissando et de monter dans les aigus avec sa guitare. À cause de l'imaginaire véhiculé par Hollywood, on a tous en tête, hein, pour les pénitenciers, ces images de prisonniers enchaînés les uns aux autres en train de casser des cailloux. Bon, c'est certes pas si faux que cela. Dans les années 30-40, le musicologue Alan Lomax s'est par exemple rendu dans plusieurs pénitenciers pour enregistrer les chants des prisonniers. Il existe toute une culture du chant dans les chain gangs, rythmée par le bruit des marteaux sur la pierre. Voici un document rare des forçats du pénitencier de Parchman, dont on parlait juste avant, enregistré pendant la coupe du bois. Le leader du chant a pour surnom Tangle Eye, alors on ne connaît pas son véritable nom, en tout cas Tangle Eye, ça veut dire œil emmêlé, et ce monsieur devait avoir un petit problème de strabisme pour s'appeler comme ça.

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1: No More My Lord, enregistré par Tangalai et ses compagnons de Chain Gang. Un gospel où il y a, vous l'avez entendu, quelques flottements. Visiblement, ils ne connaissaient pas tous les paroles. Et d'après le réalisateur de l'émission, ce n'était pas tout à fait en rythme. En tout cas, Alan Lomax, qui a enregistré ce disque exceptionnel, a également enregistré des bluesmen professionnels pendant leur passage au pénitencier. Le plus connu reste Led Belly, de son surnom Ventre de Plomb, qui, malgré ses déboires judiciaires, a réussi une carrière qui l'a mené jusqu'en Europe. Mais Led Belly est très connu, trop connu pour nous. Lomax a aussi fait enregistrer Jimmy Strothers, un guitariste rendu aveugle par une explosion dans une mine et qui avait été suspecté d'avoir assassiné son épouse. Alors on ne sait pas s'il a poursuivi sa carrière de musicien, ni même s'il est sorti du pénitencier un jour, ce Jimmy Strothers. En fait, la carrière discographique de ce monsieur se limite aux disques qu'il a réalisés en détention. C'est un cas unique dans l'histoire de la musique.

Jimmy Rogers, qui, cas unique dans l'histoire de la musique, a limité sa carrière discographique au seul pénitencier dans lequel il était enfermé. Autre prisonnier célèbre, le bluesman violent Texas Alexander, lui aussi a assassiné quelqu'un, sa compagne en l'occurrence, dans un accès de colère, et il a pris 5 ans dans un pénitencier du Texas, un état qu'il n'a quasiment jamais quitté. Notez d'ailleurs la légèreté de la peine pour son crime, 5 ans seulement. Texas Alexander est parvenu à reprendre sa carrière après sa remise en liberté, mais ce sont ses enregistrements qui datent d'avant son incarcération qui restent les plus authentiques. Le voilà chantant la complainte d'un forçat avec des boulets aux pieds, un disque qui date donc avant son emprisonnement, comme une petite prémonition, ça s'appelle Section Gang Blues.

Section Gang Blues, un très beau blues chanté par Texas Alexander dans un style très rural, un style qui ne parlait qu'aux gens des campagnes américaines, notamment celle du Texas, des gens qui n'avaient pas toujours les moyens de s'acheter les disques et encore moins les moyens de s'acheter les machines. C'est la raison pour laquelle aujourd'hui, 90 ans plus tard, ces enregistrements sont très très rares. Alors, si vous êtes allé faire un tour sur la page de l'émission sur francemusique.fr, vous avez peut-être vu la photo d'illustration, le bluesman qui figure dessus, hein, ce bluesman qui joue de la guitare et qui fait danser un de ses compagnons en costume rayé, en costume de prisonnier. Ce n'est pas une mise en scène, la photo a été prise au début des années 40. Là encore, c'est un véritable musicien, il s'agit de Buddy Moss, un guitariste de talent qui a été emprisonné dans les années 40 pour une obscure raison et qui doit sa libération à la très puissante maison de disques Columbia. En 1941, Columbia doit faire face à la mort de son bluesman star Blind Bull Fuller et pour le remplacer, il fallait quelqu'un dans un style proche pour assurer les ventes qui marchaient plutôt bien. Sauf que ce quelqu'un, pour remplacer Blind Boy Fuller cassait des cailloux dans un pénitencier. C'était bien sûr Buddy Moss qui a ainsi pu profiter d'une libération conditionnelle et enregistrer de très beaux morceaux. Mais il est plus authentique dans ceux gravés avant son emprisonnement, comme celui-ci, Bye Bye Mama, enregistré en 1933. Buddy Moss n'a alors que 19 ans.

0: Bye Bye Mama par Buddy Moss, 1933.
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0: Le musicien américain qui a certainement le plus défrayé la chronique à son époque, c'est certainement l'affreux Spade Cooley. En 1961, il assassine sa compagne sous les yeux de leur fille. La presse de l'époque se répand en détails sordides sur l'affaire. Le musicien, qui était une star du western swing depuis la fin de la guerre, est immédiatement incarcéré. Il ne sortira de prison qu'en 1968 dans une santé très précaire et il mourra quelques mois plus tard. Personne n'a pleuré celui qui avait ambiancé l'année 1948 avec ce tube qui s'appelle Big Chief Boogie.

Big Chief Boogie par Spade Cooley, plusieurs années avant qu'il ne soit envoyé en prison pour le meurtre de sa femme. On parlait des work songs juste avant, c'est-à-dire les chansons de prisonniers dans les pénitenciers. Eh bien, parmi ces work songs, ou en tout cas plutôt parmi les chansons qui parlent des work songs, celle que vous connaissez sans doute le plus, c'est celle-ci, Chain Gang par Sam Cooke.

Cette chanson est évidemment archi connue, mais il existe une version féminine beaucoup moins connue de cette chanson. Un joli morceau de musique soul qui est en fait la complainte de la femme de cet homme envoyé aux travaux forcés. Le producteur de ce deuxième titre a poussé le mimétisme jusqu'à copier l'arrangement avec les chœurs, avec les cordes, avec l'imitation du marteau. À peine a-t-il un peu ralenti le tempo. Pour sûr, c'est une rareté que nous allons écouter. Elle est chantée par une voix qu'on a davantage l'habitude d'entendre dans le gospel. Celle de Theola Kilgore qui fait donc là une incursion dans la musique profane.

0: Voilà, la version féminine de Chain Gang par la chanteuse Theola Kilgore, qui était habituellement une chanteuse de gospel, et d'ailleurs ça s'entend parce qu'elle fait beaucoup plus d'effets que la version masculine par Sam Cooke. En 1968, les prisonniers du pénitencier de Folsom en Californie ont eu droit à un concert très spécial, celui de Johnny Cash, auteur et interprète du célébrissime Folsom Prison Blues. Alors certes, Johnny Cash n'était pas un ange, mais il n'a jamais été incarcéré. Son truc, lui, c'était plutôt la consommation de produits illicites. Un album live fut même enregistré pour l'occasion dans la prison de Folsom. C'est le seul disque enregistré en prison dans un but commercial, contrairement à ceux qu'on a pu entendre en début d'émission. Voici Folsom Prison Blues, enregistré par Johnny Cash devant tout un public de détenus et quelques gardiens. Évidemment, il chante son titre phare.
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Johnny Cash qui chante devant un parterre de prisonniers, visiblement ravi de l'écouter. Ça a été enregistré à la prison de Folsom en Californie en 1968. Même s'il n'a jamais été incarcéré, Johnny Cash a toujours entretenu le doute afin de cultiver son côté bad boy romantique. Il était bien le seul à faire ça, car la plupart des vrais, ceux qui étaient réellement passés par la prison, préféraient le cacher. Ainsi, le bluesman Lightnin' Hopkins a été détenu lui aussi. Mais encore aujourd'hui, personne ne sait pourquoi, l'intéressé ne s'en est jamais vanté. Hopkins, c'était un bluesman du Texas, un état qu'il n'a presque jamais quitté, comme son collègue qu'on a écouté quelques minutes auparavant, Texas Alexander. D'ailleurs, c'était de bons copains, Hopkins et Alexander, ils ont même poussé la camaraderie jusqu'à être enfermés dans le même pénitencier. Mais bon, c'est tout, car côté musique, ils sont totalement différents. Hopkins est bien plus annonciateur du rock'n'roll, qui va pas tarder à naître. Le voici en 1947, dans un titre plutôt licencieux, qui s'appelle « Let me play with your poodle ». Alors, je ne vais pas vous le traduire, ou plutôt, je vous le traduirai à la fin du morceau.

0: Lightning Hopkins qui jouait Let Me Play With Your Poodle. Alors, je vous l'avais promis, Let Me Play With Your Poodle, ça veut dire laisse-moi jouer avec ton caniche. Hein. Il faisait pas toujours dans la dentelle, ce monsieur Hopkins, qui jouait ici avec son comparse au piano, Thunder Slims. Ils formaient ensemble un duo, Lightning and Thunder, qui voulait dire l'éclair et le tonnerre.
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0: En 1941, près de Chicago, la police retrouve un corps avec des traces de blessures à l'arme blanche et les côtes enfoncées, comme si une voiture avait foncé sur lui. Du couteau ou de la voiture, alors on ne sait pas ce qui a provoqué la mort de la personne. Une chose est sûre, le corps est celui de Frank Melrose, un pianiste de talent, animateur de clubs fréquenté par la crème des gangsters de l'époque. Il appartient à la famille des Melrose, qui compte aussi Lester, un producteur de musique pas vraiment connu pour son honnêteté à l'époque. Alors, est-ce que c'est une dette de jeu non honorée? Est-ce que c'est une bagarre qui a mal tourné et qui a coûté la vie à Frank Melrose? Impossible de savoir la raison de cette mort violente. Heureusement, Frank Melrose, Kansas City Frank, comme il se faisait appeler, alors qu'il n'est jamais allé à Kansas City, laisse une poignée d'enregistrements, témoignage de son style de piano très en vogue dans les bars de Chicago. En voici un qui s'appelle Pass the Jug, c'est enregistré en 1929.

Frank Melrose, qui est mort à 34 ans seulement, assassiné, alors on ne sait pas comment. Est-ce que c'est le coup de couteau ou la voiture qui l'a tué? En tout cas, il était très proche des gangsters et sans être des mélomanes avertis, la plupart d'entre eux, de ces gangsters des années 20 et 30, appréciaient beaucoup le jazz. Pas mal d'entre eux possédaient un ou plusieurs clubs où ils faisaient engager les meilleurs orchestres et c'était donnant-donnant car les musiciens se trouvaient alors à l'abri du besoin à une période où il était difficile de trouver des engagements. En revanche, gare à ceux qui allaient jouer chez la concurrence. Benny Moten, par exemple, a longtemps été un protégé de la pègre de Kansas City, ce qui lui a permis de monter un orchestre du tonnerre, l'une des meilleures formations de la fin des années 20 et du début des années 30. Cet orchestre, vous le connaissez, c'est celui de Count Basie, puisque Count Basie, le pianiste, l'a repris à la mort de Benny Moten en 35. Voici When I'm Alone, un joyau de la discographie de Benny Moten, le musicien préféré des gangsters de Kansas City, qui jette ici ses derniers feux. C'est en 1930.

When I'm Alone, par Benny Moten et l'orchestre de Kansas City qu'il dirigeait. La partie vocale était assurée par Jimmy Rushing, qui était surnommé Mr. 5x5 à cause des dimensions assez impressionnantes de ce monsieur Rushing. Dans les années 30, le trompettiste Louis Prima s'était aussi placé sous la protection des bandits, des racketteurs professionnels. Mais qui dit protection dit parfois aussi correction. Le pauvre trompettiste s'est fait une fois corriger à coups de ceinturon par un gangster mal luné. Une anecdote rapportée par Ronald Morris dans son ouvrage Le Jazz et les Gangsters, excellent ouvrage d'ailleurs très bien documenté avec des témoignages d'époque dont celui de Louis Prima, ce qui n'a pas empêché le trompettiste Prima de continuer à fonctionner de la sorte. Sans doute se disait-il bon que quelques coups valaient bien une protection financière. Son boulot c'était de faire danser et d'inciter à boire dans les clubs tenus par la pègre et de jouer, quoi qu'il arrive, de jouer, que ce soit une bagarre, une fusillade ou une descente de police, c'est la raison pour laquelle il joue assez fort, Monsieur Prima.

Louis Prima, en 1934, entre carrière de jazzman et carrière de gangster, c'est vrai, il n'y a qu'un pas. Certains ont un peu joué sur les deux tableaux, il faut bien le dire, et l'exemple le plus criant, c'est celui de Meds Mesrow, revendeur de drogue, proche des criminels. Il fera d'ailleurs un petit saut par la prison à Riker Island. Il se calmera un peu à la sortie et il ira se faire oublier ou en

Meds Mesro et Sidney Bechet, deux jazzmen qui avaient des fréquentations plutôt mauvaises, mais le plus proche de ces mauvaises fréquentations, je parle de Messieurs les Gangsters, c'était le pianiste Earl Hines. Lui s'était fait engager, ou plutôt on l'avait engagé, un peu de force dans un nightclub avec protection du patron qui lui assurait un salaire enviable. Sauf qu'en fait, c'était une cage dorée ce nightclub. Earl Hines s'était engagé à y rester à vie sous la menace d'une arme à feu. Ce n'est qu'en 1941 finalement qu'il n'a pu se défaire de cet engagement unilatéral à la faveur du conflit mondial. Earl Hines, je comprends qu'on ait envie de le garder puisque c'est vraiment un pianiste de génie. Le voici dans Blues in Thirds.

0: Earl Hines, le pianiste ami des gangsters, pour clôturer en douceur ce troisième volet des Bad Boys du jazz. Pour la suite, pour le quatrième, rendez-vous la semaine prochaine à la même heure. Promis, on passera quelques mauvais garçons repentis. Des mauvais garçons, il n'y en avait pas que dans l'émission aujourd'hui, il y en avait aussi dans le studio avec David Travailleur à la réalisation, Ludovic Auger à la technique et la Bad Girl, Emmanuel Lacaze, pour le site. Merci à tous et bonne soirée.
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0: Bonsoir et bienvenue dans les légendes du jazz avec Shirley Horn au Festival Jazz à Vienne le 1er juillet 1991. Elle n'a jamais vraiment quitté sa ville natale, Washington DC. Et on ne peut pas dire que ce soit le meilleur plan de carrière pour une jazzwoman. Sauf que, à peine diplômée de la prestigieuse Howard University à l'âge de 20 ans, Shirley Horn dirige déjà son propre trio et joue dans les nombreux clubs de jazz environnants. Son style très personnel, un style qui laisse s'épanouir la mélodie autant que le texte, son habileté à étirer le tempo au chant comme au piano, vont l'amener à enregistrer, dès 1960, un premier album, Embers and Ashes. Bingo ! Le disque plaît beaucoup à Miles Davis, qui en fait l'éloge public. Lui qui n'a pas vraiment le compliment facile, va inviter Shirley à se produire lors des entractes de ses concerts au fameux Village Vanguard à New York. Un coup de projecteur qui évidemment la propulse et attire l'attention d'un certain Quincy Jones qui décide de la signer sur le label Mercury. Mais des désaccords artistiques vont survenir avec sa maison de disques et elle va carrément décider de tout plaquer pour se consacrer à l'éducation de sa fille. C'est seulement un quart de siècle plus tard qu'elle reprendra vraiment les concerts, mais son immense talent pour s'accompagner au piano tout en chantant est resté intact, comme vous allez pouvoir l'entendre. Voici Shirley Horn avec ses complices de toujours. Charles Abels est à la basse et Steve Williams à la batterie.
1: Thank you.

0: beaucoup.
1: Thank you.

La chanteuse et pianiste Shirley Horn est dans les légendes du jazz sur France Musique et au festival Jazz à Vienne en 1991. À ses côtés, ses deux fidèles accompagnateurs, le bassiste Charles Abels et le batteur Steve Williams. Shirley vient de nous parler d'amour avec I Just Found Out About Love et The Look of Love. Elle va continuer à le faire, cette fois en version instrumentale et depuis son piano, avec un standard signé Irving Berlin, Change Partner.

Vous écoutez les légendes du jazz sur France Musique. Vous êtes en compagnie de Shirley Horn, Charles Abels et Steve Williams. Après ce petit quart d'heure instrumental, Shirley va rester pianiste, bien sûr, mais redevenir également chanteuse. Que diriez-vous d'une version plutôt inattendue de « Yesterday »

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Thank you.

0: That was Steve Williams on bass. Steve Williams on percussion. On the bass, Charles Abels. Thank you very much. It's been quite an experience. You've been terrific. It was worth coming from Washington, D.C. in the United States of America to see so many wonderful, wonderful people who are about the music. Thank you.
1: Shirley Horn vient de nous dire avec beaucoup d'humilité combien il est émouvant pour une artiste de Washington, D.C. de découvrir la ferveur du public du Théâtre Antique de Vienne. Et toujours aussi humble lors de sa venue en France 3 mois plus tôt pour le festival Banlieue Bleue, Shirley avait déclaré solennellement à l'AFP « J'aimerais qu'on parle de moi en tant que bonne chanteuse, de bonnes chansons, de bon goût. » Difficile de mieux résumer ce que nous venons d'entendre, il faudrait juste ajouter à cela « excellente pianiste », ce que n'aurait évidemment pas démenti le bassiste Charles Abels et le batteur Steve Williams. En ce 1er juillet 1991, dans le cadre du festival Jazz à Vienne, le trio a tout d'abord interprété I Just Found Out About Love, chanson de Jimmy McHugh et Harold Adamson, puis The Look of Love, le tube de Burt Bacharach et Hal David, suivi de Change Partners, version instrumentale de cette chanson composée par Irving Berlin en 1938 pour le film Amanda, Carefree dans son titre original, un film qui réunissait Fred Astaire et Ginger Rogers. Puis Shirley est revenue en mode pianiste-chanteuse pour nous offrir Seule, cette superbe reprise de Yesterday de Lennon et McCartney, avant de retrouver ses deux complices pour honorer le Boy from Ipanema d'Antonio Carlos Jobim. This Can't Be Love est une chanson signée Richard Rodgers et Lawrence Hart, précédant ce blues endiablé qui va nous permettre de patienter jusqu'à demain.

L'ingénieur du son Rémi Gouriou a réalisé cette captation avec toute son équipe à l'époque pour Radio France. Merci à eux et merci à nos partenaires de l'INA, à Christelle Rousseau et Marie Jarros qui ont conservé et documenté cet enregistrement et à Christophe Jolibois qui l'a restauré pour cette émission. Marie Jarros a aussi retrouvé pour vous les images d'une interview de Shirley Horn exprimant son amour pour le public français. Une séquence à voir dès maintenant sur notre site radiofrance.fr, à la rubrique Les légendes du jazz et sur l'ensemble de nos réseaux sociaux.

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3: Bonsoir Jérôme Badini, on va quitter Vienne pour traverser la frontière suisse. On vous retrouve demain à 19h dans les Légendes du Jazz.
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3: Bonsoir à toutes et à tous, je suis ravi de vous retrouver ce soir. Nous sommes ensemble jusqu'à 23h pour un double programme de concerts au festival de Verbier, dans les Alpes suisses, au sein d'une station de ski à 1500 mètres d'altitude. Un festival qui ne manque pas d'air pour sa 33e édition, puisqu'il réunit toute une ribambelle de stars dans sa programmation jusqu'au 2 août. Martha Argerich, René Fleming, Yun Chan Lim ou encore Yevgeny Kissin. Nous aurons d'ailleurs l'occasion d'entendre certains de ces concerts dans les prochaines semaines sur France Musique. Tendez l'oreille. Mais pour inaugurer ce festival, nous allons quitter les strass et les paillettes pour écouter de la musique de chambre ce soir. Un duo violon et piano avec Boris Brovtsin et Julien Quentin qui se sont intéressés aux musiques d'inspiration hébraïque d'Ernest Bloch, un compositeur presque local puisqu'il est né à Genève en 1880, soit à une centaine de kilomètres du festival de Verbier. Tout de suite, c'est le chef d'orchestre Esa-Pekka Salonen qui prendra la suite de Klaus Makela à la tête de l'Orchestre de Paris à partir de septembre 2027 et qui dirige ce soir l'orchestre du Festival de Verbier dans la Touranga Lila Symphonie d'Olivier Messiaen. Une pièce magistrale pour grand orchestre, ondes marteneau et piano avec Cécile Lartigot et Lucas Debargue en soliste. Et pour bien débuter la soirée, l'orchestre est rejoint par la mezzo-soprano Michelle de Jong pour la scène finale du Crépuscule des dieux de Wagner, dans laquelle Brünnhilde fait dresser un grand feu au bord du Rhin pour incendier le Valhalla et les dieux qui s'y trouvent et ainsi laisser place à un monde nouveau. Ce n'est pas évident de résumer cette scène qui vient conclure toute la tétralogie de Wagner, soit une quinzaine d'heures de musique et d'une histoire épique écrite entre 1848 et 1876. Je crois qu'on peut dire en tout cas que l'émotion est à son paroxysme. Profitez bien de cette entrée en matière pour le moins flamboyante. Très bon concert à l'écoute de France Musique et à tout à l'heure.

0: La scène finale du Crépuscule des dieux de Wagner par la mezzo-soprano Michèle de Jong et l'orchestre du Festival de Verbier dirigé par Esa-Pekka Salonen. Sacrée entrée en matière avec cette Brunhilde qui s'immole dans un immense brasier en conclusion de la tétralogie de Wagner. Vous aurez peut-être remarqué les rappels de certains leitmotifs égrenés tout au long de l'œuvre, notamment celui des Valkyries.
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0: Nous sommes ensemble jusqu'à 23h, il est 20h24 et c'est déjà l'heure du plat de résistance, la Turanga Lila Symphonie d'Olivier Messiaen. Le titre est tiré des mots sanskrits Turanga et Lila, des termes polysémiques qui signifient à la fois chant d'amour, hymne à la joie, temps, mouvement, rythme, vie et mort. Olivier Messiaen a composé cette pièce entre 1946 et 1948, inspiré par l'histoire d'amour de Tristan et Iseut. Il expliquait sa pièce ainsi. La Turanga Lila Symphonie est un chant d'amour, un hymne à la joie. Non pas la joie bourgeoise et tranquillement euphorique de quelque honnête homme du XVIIe siècle, mais la joie telle que peut la concevoir celui qui ne l'a qu'entrevue au milieu du malheur, c'est-à-dire une joie surhumaine, débordante, aveuglante et démesurée. L'amour y est présenté sous le même aspect, c'est l'amour fatal, irrésistible, qui transcende tout, qui supprime tout hors lui, tel qu'il est symbolisé par le filtre de Tristan et Iseut. Olivier Messiaen a tiré de cette inspiration une pièce symphonique en 10 mouvements pour grand orchestre, piano et ondes marteneaux, un instrument électronique créé en 1928 qui a une teinte presque surnaturelle au milieu des instruments acoustiques de l'orchestre. Les ondes marteneaux sont interprétées ce soir par Cécile Lartigot, aux côtés de Lucas Debargue au piano, avec l'orchestre du Festival de Verbier, direction Esa-Pekka Salonen. Je vous retrouve tout à l'heure, et attention, ça commence fort.

0: La Turangalila Symphonie d'Olivier Messiaen, interprétée par Essa Pekka Salonen et l'orchestre du Festival de Verbier, où nous sommes ce soir jusqu'à 23h, avec Cécile Lartigot aux ondes Marteneau et Lucas de Bargue au piano. Lucas de Bargue, qui aura droit à sa journée spéciale à la rentrée sur France Musique pour la sortie de son nouveau disque Gershwin Variation chez Sony, dont nous écouterons un extrait en avant-première en fin d'émission. C'est la fin de ce premier concert du soir. Merci à l'équipe technique de la radio-télévision suisse pour la captation de ce concert donné le 17 juillet 2026 dans la salle des combats au Festival de Verbier, un concert que l'on a pu écouter dans le cadre de nos échanges avec l'Union européenne de radio-télévision.
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0: Nous sommes toujours au Festival de Verbier dans les Alpes suisses pour un deuxième programme de concert, cette fois de musique de chambre, et plus précisément un duo violon et piano par Boris Brovtsine et Julien Quentin. Brovtsine s'intéresse particulièrement au répertoire de compositeurs un peu oubliés et a ainsi déjà enregistré des disques consacrés à Erwin Schulhoff ou encore Sergei Taneyev. Il a choisi un autre compositeur rarement joué pour son prochain album, dont il va interpréter le programme à Verbier. Il s'agit d'Ernest Bloch, né en 1880 à Genève et qui est parti aux États-Unis où il a été naturalisé et où il a connu un succès bien plus important que dans son Europe natale. L'œuvre d'Ernest Bloch, qui était lui-même juif, est très inspirée de la tradition hébraïque. Et à une époque où Béla Bartok et Zoltán Kodály s'intéressent aux musiques folkloriques, Bloch va plutôt chercher son inspiration dans les textes religieux. Je n'ai ni l'intention ni le désir de tenter une reconstruction de la musique juive, ni de fonder mon œuvre sur des mélodies plus ou moins authentiques, racontait-il. Je ne suis pas archéologue. Ce qui m'importe avant tout, c'est d'écrire de la bonne musique, de la musique sincère, ma musique. C'est l'âme juive qui m'intéresse, cette âme complexe, rayonnante et agitée que je sens vibrer à travers toute la Bible. C'est cette expression très intérieure que nous retrouvons tout de suite dans sa sonate pour violon et piano, qu'Ernest Bloch lui-même qualifiait d'œuvre tourmentée, interprétée par Boris Brovtsine et Julien Quentin. Je vous retrouve tout à l'heure.

0: Boris Provtsine au violon et Julien Quentin au piano, dans la sonate pour violon et piano numéro 1 d'Ernest Bloch. Boris Provtsine a enregistré un programme d'œuvres de Bloch avec la pianiste Diana Kettler qui paraîtra chez Naxos à la rentrée de septembre. On y retrouve cette sonate que l'on vient d'entendre, ainsi que la prochaine pièce.
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0: On continue l'exploration de l'œuvre d'Ernest Bloch avec Baal Shem, du nom du rabbin Baal Shem Tov, qui a fondé le courant hassidique du judaïsme au XVIIIe siècle, un courant mystique qui prône notamment la communion joyeuse avec Dieu à travers la musique et la danse. La pièce suivante se divise en trois parties, Vidoui, une prière pour se repentir d'un péché, Nigun, une chanson juive, et Simrat Torah, une fête chantante et dansante marquant la fin du cycle annuel de la lecture de la Torah. Voici donc ce fameux Baal Shem avec Boris Provtsine au violon, Julien Quentin au piano.

Boris Brovtine au violon et Julien Quentin au piano dans Balchem d'Ernest Bloch. Pour le bis de ce concert au festival de Verbier, Boris Brovtine a choisi un autre compositeur juif européen, également naturalisé américain, Eric Wolfgang Korngold, qui a notamment fait carrière à Hollywood. Mais Korngold a d'abord commencé sa vie comme enfant prodige. Né en 1897 en Autriche-Hongrie, il compose dès l'âge de 7 ans, complète son premier ballet à 13 et son premier opéra à 16. Et c'est à l'âge de 22 ans qu'il compose une musique pour accompagner la comédie « Beaucoup de bruit pour rien » de Shakespeare, qui connaît un succès retentissant à Vienne. En voici un extrait, la scène de jardin, toujours avec Boris Brovtine et Julien Quentin. C'est le compositeur lui-même qui a réalisé l'arrangement pour violon et piano.

0: Le violoniste Boris Brovtsine et le pianiste Julien Quentin dans la scène de jardin de Beaucoup de bruit pour rien d'Eric Wolfgang Korngold, composé en accompagnement de la pièce du même nom de Shakespeare. C'est la fin de ce deuxième programme de concert du soir. Merci à l'équipe technique de la radio-télévision suisse pour la captation de ce concert donné le 31 juillet 2025 au Festival de Verbier, un concert que l'on a pu écouter dans le cadre de nos échanges avec l'Union européenne de radio-télévision. France Musique diffusera encore deux concerts captés au Festival de Verbier cet été, les 12 et 17 août prochains. On va d'ailleurs en écouter un avant-goût dans la suite de l'émission.
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0: Nous sommes toujours ensemble jusqu'à 23h et comme je vous le disais, France Musique a pu capter d'autres concerts au Festival de Verbier, dont un avec l'altiste Timothy Rideout, qui sera en concert là-bas les 28, 29 et 30 juillet et dont un concert sera diffusé sur France Musique dans le concert du soir le 12 août prochain. Au programme, Max Brook et Nikolai Metner. Timothy Rideout sera aux côtés d'un casting de choix avec Daniel Lozakovic et Paolo Masso au violon, Kian Soltani au violoncelle, Sun-Wook Kim et Yun-Chan Lim au piano et Pierre Génisson à la clarinette. Le voici avec l'orchestre symphonique de la BBC dirigé par Martin Rabins dans la musique de Ernest Bloch.

Le premier et le deuxième mouvement du concerto pour violoncelle en mi mineur, opus 85 d'Ernest Bloch, dans un arrangement pour alto de Lionel Tertis, interprété par Timothy Rideout, aux côtés de l'orchestre symphonique de la BBC dirigé par Martin Rabins et enregistré chez Harmonia Mundi en 2023. Rideout vient de sortir sous le même label un album de musique française en avril dernier, Alto Appassionato, avec le pianiste Jonathan Ware. On continue notre écoute des artistes du Festival de Verbier avec le pianiste Yevgeny Kissin, dont le concert sera diffusé le 17 août prochain sur France Musique. On pourra entendre Kissin dans un programme Beethoven, Schumann, Chopin et Liszt, des compositeurs qu'il a déjà enregistrés à de multiples reprises au disque, comme ces Kreisleriana de Schumann, dont voici un extrait.

La dernière des 8 Kreisler Jana de Schumann par Yevgeny Kissin, enregistrée il y a presque 30 ans, en 1999, chez RCA. Yevgeny Kissin, qui sera en concert à Verbier ce mardi 28 juillet à deux pianos avec Andras Schiff, dans un programme Mozart, Schumann, Smetana et Dvorak. Et avant de nous quitter, je vous propose d'écouter en avant-première un extrait de l'album Gershwin de Lucas Debargue, apparaître en septembre prochain, que nous avons déjà pu entendre tout à l'heure, mêlé à l'orchestre du Festival de Verbier dans la Tour en Galila Symphonie de Messiaen. Le voici au piano solo dans Gershwin, avec des variations autour d'un fameux air extrait de l'opéra Porgy and Bess, Summertime.

0: Et les variations sur Summertime continuent. On a déjà pu en entendre 5. C'est la 6e qu'on commence à entendre maintenant, sur les 20 au total que Luca de Bargue interprète dans un album très justement appelé Gershwin Variations, à paraître en septembre, et pour lequel France Musique organise une journée spéciale autour du pianiste à la rentrée. C'est déjà l'heure de nous quitter. Merci à Morgan Crézet qui était à la technique avec moi ce soir, et à Jean-Claude Mullet qui a réalisé ces deux concerts pour France Musique. Merci également à Maxime Laporte pour la préparation des pages de l'émission. Judith Chen sera de retour demain à 20h pour un nouveau concert du soir au festival d'Aix en Provence pour les Vêpres siciliennes de Verdi. Excellente suite de soirée sur France Musique.
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0: C'est le moment de retrouver Nicolas Dufetel pour le 6e épisode de sa nouvelle saga musicale Bayreuth, la colline sacrée de Wagner. Il est 23h pile.
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Bonjour à tous et à toutes. Le festival de Bayreuth, inauguré en 1876 avec l'anneau du Nibelung, a réussi à survivre à son créateur grâce à sa veuve, Cosima. Après la mort de Wagner en 1883, Parsifal renforce la dimension spirituelle du pèlerinage artistique à Bayreuth. C'est, aux yeux de Wagner et de ses fidèles, bien plus qu'un opéra. En tant que festival ou fête scénique sacrée, Parsifal participe à l'auréole de mystère qui entoure la colline dite sacrée de Bayreuth et son sanctuaire théâtral. Parsifal est aussi un trésor artistique jalousement gardé, car Bayreuth est en effet pendant 30 ans le seul endroit au monde où il peut être représenté. 10 opéras composent le canon de Bayreuth que Cosima, puis son fils Siegfried, ont veillé à transmettre dans l'esprit et les traditions musicales et scéniques voulues par Wagner. Le festival reste une entreprise privée et une véritable affaire de famille. En 1914, le théâtre ferme pour 10 ans. La guerre, la défaite allemande et l'effondrement du Reich ont provoqué en Allemagne une crise économique et politique majeure. En 1924, Siegfried parvient à rouvrir le théâtre de son père pour un nouveau festival. Mais au même moment, des ombres planent sur l'Allemagne et bientôt sur toute l'Europe. La République de Weimar vit ses dernières heures. Adolf Hitler, passionné et même obsédé par Wagner depuis son adolescence, commence son ascension vers le pouvoir. Il devient rapidement un intime de la famille Wagner et visite plusieurs fois Bayreuth. Comment le festival de Bayreuth traverse, à partir des années 1930, les terribles pages du national-socialisme en Allemagne, puis de la Deuxième Guerre mondiale, et comment il renaît enfin comme un nouveau Bayreuth dans les années 1950, c'est ce que nous allons voir aujourd'hui. En 3 décennies, Bayreuth passe d'un haut lieu de la culture nationaliste et du pouvoir nazi à celui d'un laboratoire de modernité dramatique et musicale.

Le 1er avril 1930, la mort de Cosima, maîtresse de la colline et reine veuve de Bayreuth, signe la fin d'une époque. Elle avait 92 ans. Cosima est mise en terre aux côtés de Richard Wagner.

Siegfried est enterré au cimetière municipal de Bayreuth. Le vieux Karl Muck et Arturo Toscanini, pour la première fois à Bayreuth, se partagent la direction d'un concert d'hommage. Au programme, la marche funèbre du crépuscule des dieux, qui avait déjà été jouée aux funérailles de son père, et Siegfried Idylle.

Le concert en hommage à Siegfried Wagner est aussi l'occasion pour Karl Elmendorf de diriger des extraits de Der Friedensengel et Glaube, des œuvres du fils de Wagner.

Selon le testament de Siegfried, c'est sa veuve, Winifred, de 28 ans sa cadette, qui hérite de la direction du festival. Les conditions sont très claires. Winifred ne doit pas se remarier et elle transmettra tout l'héritage et ses responsabilités à leurs enfants. Le Festspielhaus ne pourra pas être vendu et ses héritiers devront continuer le festival dans l'esprit de son créateur en ne représentant que des œuvres de Richard Wagner.

Comme Cosima 50 ans plus tôt, Winifred doit s'imposer en tant qu'héritière, mais d'origine britannique et non allemande. À 33 ans, bien que confortée par le testament de Siegfried, elle affronte des oppositions externes et internes à la famille. La ville de Bayreuth réclame le don de la maison Van Fried pour en faire un musée, mais elle refuse.

0: Les rivalités familiales ne sont pas éteintes. Cette fois, ce sont les autres sœurs de Siegfried, Daniela et Eva, les belles-sœurs de Winifred, qui mènent la fronde. Derrière ces rivalités familiales se cache en réalité un combat des anciens contre les modernes, entre les partisans de ne rien changer aux visions de Wagner et ceux qui pensent qu'il faut évoluer. Winifred fait partie de ces derniers et assume sa position réformatrice. En 1931, elle annonce vouloir adapter l'œuvre de Wagner au public contemporain.
1: Bien qu'il soit prématuré de faire des projets pour la prochaine saison de festival qui aura lieu en 1933, on peut néanmoins résumer en quelques mots la mission à laquelle Bayreuth se voue. Adapter l'œuvre de Richard Wagner à la sensibilité moderne tout en respectant une tradition qui demeure vivante et qui permette de transporter le public, grâce à l'œuvre du maître, au niveau sublime de la plus pure jouissance artistique.
0: Winifred n'a pas le talent artistique de Cosima ni de Siegfried, ni pour la musique, ni pour la mise en scène. Afin d'amener le renouveau qu'elle souhaite, elle s'associe donc le concours de personnalités musicales réputées. Karl Mook, le chef historique de Parsifal depuis une trentaine d'années, cesse de venir. Dès 1931, Winifred en confie la direction à Toscanini, déjà invité l'année précédente par Siegfried.

Avec Toscanini, alors âgé de 64 ans, Winifred s'assure le concours d'un des chefs les plus en vue de l'époque. Le chef italien obtient de l'orchestre des effets jamais entendus jusqu'alors. Et son Parsifal, durant 4 heures et 48 minutes, est le plus lent de l'histoire de Bayreuth.

0: Toscanini est réputé pour son fort caractère et son travail avec les musiciens d'orchestre se fait souvent au prix de tensions et de colères devenues légendaires.
1: Eh ben, basse trompette, ajuste les pistes, andiamo. You play 10 notes in all the piece and you sleep when you have to. Oh, santo Dio, andiamo.
0: Une de ses célèbres colères a lieu à Bayreuth, pendant une répétition de l'ouverture Faust de Wagner, que le chef italien devait diriger dans un concert en hommage à Cosima et à Siegfried. Pris d'une colère noire, Toscanini brise sa baguette, s'en va et refuse de diriger au concert, pendant lequel il va plutôt déposer des fleurs sur la tombe de Siegfried.

La saison 1931 est marquée par l'arrivée d'un autre chef, alors très en vue, Wilhelm Furtwängler. Il fait ses débuts à Bayreuth à 45 ans dans Tristan et Isolde.

Le chef italien et le chef allemand ont des tempéraments musicaux très différents et des positionnements politiques aux antipodes. La réputation antifasciste de Toscanini, auréolée de son prestige international, le précède. En Italie, il a pris position contre le régime de Mussolini en place depuis 1922. Furtwängler, quant à lui, incarne l'image du chef allemand, plus jeune, et la rivalité des deux chefs se fait sentir à Bayreuth.

Aux côtés des deux prestigieux chefs dont le ticket devait assurer une immense publicité à Bayreuth, Winifred engage aussi Heinz Titschen, alors directeur des théâtres de Prusse à Berlin. Avec lui, elle s'assure la collaboration d'un des plus influents et des plus intrigants personnages de la vie musicale allemande, à la fois chef d'orchestre et metteur en scène.

1931 est décidément une année riche en nouveautés à Bayreuth, car c'est celle d'une révolution technique dont nous dépendons encore aujourd'hui. Si les premières prises de son au Festspielhaus remontent à août 1927, c'est bien en 1931 qu'a lieu la première retransmission radiophonique. Pour la première fois, même, un opéra est retransmis en direct à grande échelle.

Le 18 août, Tristan et Isolde est diffusé depuis le théâtre de Bayreuth vers trois continents grâce à des moyens techniques considérables. Les stations européennes, d'Amérique du Nord et d'Afrique relaient en direct la représentation dirigée par Furtwängler.

La radio écrit un nouveau chapitre de l'histoire de Bayreuth, signant son entrée dans la culture de masse mondialisée qui continue aujourd'hui. Avec elle, ce n'est plus le monde entier qui vient en pèlerinage à Bayreuth, mais c'est bien Bayreuth qui se diffuse vers le monde.

Le 30 janvier 1933, Hitler, qui avait visité Wanfried une première fois 10 ans plus tôt, parvient au pouvoir en devenant chancelier du Reich. Le 24 mars, le Reichstag lui attribue les pleins pouvoirs.

0: Toscanini est le principal signataire d'un télégramme envoyé à Hitler pour lui demander de respecter les artistes et l'indépendance de l'art. De peur de perdre le chef italien pour Bayreuth, le dictateur lui répond espérer qu'il viendra tout de même y diriger. Mais il n'en est rien, et Toscanini signifie son retrait à Winifred.
1: Les événements douloureux qui ont blessé mes sentiments d'homme et d'artiste n'ont, malgré tous mes espoirs, subi jusqu'à présent aucun changement. Il est donc de mon devoir de rompre le silence qui m'est imposé depuis 2 mois et de vous avertir que, pour ma tranquillité d'esprit, la vôtre et celle de tous, il vaut mieux ne plus penser à ma venue à Bayreuth. Avec mon amitié inchangée pour la maison Wagner. Arturo Toscanini.

Richard Strauss, déjà venu à Bayreuth en 1894, mais que Cosima n'appréciait guère, remplace Toscanini en 1933. Il dirige Parsifal, et à l'occasion du 50e anniversaire de la mort de Wagner, la 9e symphonie de Beethoven. C'est la première fois que cette partition, dirigée par Wagner dans le théâtre des Margraves en 1872, le jour de la pose de la première pierre du Palais des Festivals, retentit dans le sanctuaire de la colline sacrée. Elle reviendra encore, comme on le verra, à des moments marquants de l'histoire de Bayreuth.

0: Hitler se rend à Bayreuth dès l'été 1933, et à partir de cette année, il fait verser au festival une importante contribution financière de 100 000 marks. Il envisage même de faire voter une loi pour redonner à Bayreuth le droit exclusif de représenter Parsifal, mais il y renonce finalement. La nature des liens entre Hitler et Winifred, membre du parti nazi depuis 1926, a suscité de nombreux commentaires. Ce qui est certain en tout cas, c'est que le dictateur était reçu à Wanfried comme un ami intime de la famille. Il gâtait les enfants qu'il appelait « Oncle Wolf » et Winifred s'amusait à lui donner le sobriquet de « USA » Unser seliger Adolf, notre Adolf béni.
1: Vers midi, une voiture pleine de SS hurlant passa dans les rues, suivie par celle du Führer, derrière laquelle venaient plusieurs véhicules, si bondés de ses gardes du corps que beaucoup d'entre eux étaient debout sur les marchepieds ou accrochés aux portières comme des fourmis. À chaque coin de rue, deux de ces voitures de garde prenaient les devants pour barricader des rues transversales jusqu'à ce que l'auto du Führer fût passée. Puis, elles rejoignaient les autres. Tandis que la foule rugissait « Heil Hitler !», la voiture du dictateur fila avec la rapidité de l'éclair et franchit les grilles de Wanfried. Les aides de camp sautèrent à terre et Hitler se retrouva parmi nous pour la première fois depuis son accession au pouvoir. Nous l'accueillîmes sur les marches de l'escalier conduisant à la porte d'entrée. Après quantité de « hi » et de poignées de main, le Führer et sa suite pénétrèrent dans la bibliothèque. Hitler, revêtu d'un nouvel uniforme, paraissait soulagé de ne plus porter la casquette militaire qui, jadis, pesait sur son front comme un été noir. Dans la bibliothèque, il jeta un regard rayonnant de satisfaction tout autour de lui. « C'est exactement ici que vous m'avez reçu il y a 10 ans, » dit-il amer.

En 1933, Winifred utilise son influence auprès d'Hitler pour laisser jouer et chanter la cinquantaine d'artistes juifs dont les contrats sont déjà signés. Le Führer accepte, mais demande à ce qu'il ne soit pas renouvelé l'année suivante.

Dans les années 1930, Winifred et Titchen renouvellent toutes les mises en scène. Dès 1933, Titchen signe lui-même une nouvelle production de la tétralogie. C'est la première fois que sa mise en scène est confiée à un non-membre de la famille Wagner.

0: Le cas de Parsifal est encore plus délicat, car il cristallise la querelle des anciens et des modernes. La mise en scène originale de Wagner de 1882 a désormais 50 ans. Daniela l'a renouvelée, mais les décors de Yukovsky tombent en lambeaux. Pour des raisons de sécurité anti-incendie, le règlement empêche même de les utiliser. Daniela, la plus âgée des enfants de Cosima, se pose en gardienne du temple et de la tradition. Elle prend la tête de l'opposition à Tichel.
1: Vous croyez, ou plutôt vous supposez, que d'autres croient à l'existence de deux mondes qui s'affrontent ici. C'est vrai sur le plan spirituel, artistique et moral. Disons que ce sont les deux mondes du 19e et du 20e siècle. Mais lorsque j'entends de votre bouche que Wieland est élevé pour régner, cela m'accable d'horreur. À Bayreuth, on ne règne jamais. On sert avec une grande humilité.
0: Une pétition s'ouvre contre le projet de Winifred et Titchen d'une nouvelle production de Parsifal avec les décors d'Émile Prétorius. Les signataires, parmi lesquels Daniela, Eva, Hans von Wolzogen, mais aussi Toscanini et Richard Strauss, considèrent que les décors originaux doivent être conservés comme des reliques, car c'est sur eux que les yeux du maître se sont posés. À partir de 1936, année du Front populaire en France et des Jeux olympiques à Berlin, le festival de Bayreuth devient annuel. Jusqu'en 1940, Hitler vient à chaque festival. Friedelind, la fille de Winifred, se souvient qu'il expose ses velléités de programmation artistique et de mise en scène. Il voudrait par exemple de la nudité arienne dans la scène du Venusberg de Tannhäuser et pour les filles fleurs de Parsifal, un opéra qu'il veut déchristianiser. La poigne de Winifred a peut-être empêché le Führer de trop s'immiscer dans les questions artistiques.

En 1939, pour ses 50 ans, Hitler reçoit plusieurs manuscrits précieux de Wagner. Lui ont-ils été donnés ou ont-ils été réquisitionnés? Les versions divergent encore, mais toujours est-il que ces partitions, mises à l'abri dans son bunker à Berlin, sont introuvables depuis 1945.

Parmi les enfants de Winifred et Siegfried Wagner, la seule à vraiment marquer sa désapprobation et son dégoût d'Hitler, qu'elle avait rencontré à l'âge de 5 ans, est Friedelinde. Elle est en délicatesse avec sa famille. Pleine de malice, elle réussit à faire venir à Wanfried un disque de l'International en trafiquant l'étiquette qu'elle remplace par un faux titre. Thomas Beecham dirige la symphonie inachevée de Schubert.

À sa majorité en 1939, Friedelind part en Suisse. Avec l'appui de Toscanini, qu'elle considère comme son deuxième père, elle s'exile aux États-Unis, où dès 1944, elle écrit ses mémoires « Nuit sur Bayreuth ».

Au cours des premières années de guerre, le festival se maintient avec la tétralogie et le vaisseau fantôme. Mais on ne joue plus Parsifal, considéré comme trop chrétien, trop pacifique, avec un héros blessé et l'appel au pardon et à la rédemption. Ce festival scénique sacré n'est pas adapté au temps de guerre et à l'idéologie nazie.

Pendant la guerre, le festival devient un organe officiel pour le peuple allemand et rejette tout cosmopolitisme. On pense alors réaliser le rêve initial de Wagner. L'organisation Kraft durch Freude, force et joie en français, encadre la venue des invités, des soldats permissionnaires, des blessés, des ouvriers et des paysans.

En 1943 et 1944, seuls les maîtres chanteurs, avec leur dimension patriotique et l'affirmation de la suprématie du noble et saint art allemand, selon le livret, sont représentés sous la direction de Furtwängler et Hermann Abendroth.

La dernière représentation a lieu le 9 août 1944. La même année, Wieland, le fils aîné de Winifred, se rend à Berlin pour réclamer les manuscrits possédés par Hitler. Ce dernier le rassure en lui affirmant qu'ils sont bien à l'abri dans son bunker.

Bayreuth est bombardée en 1945. Le 5 avril, une bombe américaine tombe sur la villa Wanfried et la détruit en partie. Le théâtre, quant à lui, est épargné.

0: En août, ce qui reste de Wanfried et de la maison dite de Siegfried, dans laquelle résidait autrefois le Führer, sont réquisitionnés pour y abriter l'état-major américain. Quant au palais des festivals, la musique de Wagner en est bannie. Pendant quelques années, le sanctuaire wagnérien est transformé en théâtre de soldats pour divertir les troupes d'occupation américaine. On y tient aussi des offices religieux. Un orchestre éphémère joue des opéras, parmi lesquels l'Enlèvement au Sérail, Fidelio, la Traviata ou Madame Butterfly de Puccini, mais aussi parfois des spectacles bien plus légers.
1: Your Army Air Forces present I Sustain the Wings.
2: The National Broadcasting Company invites you to listen to Glenn Miller's music.
0: Ingrid Bergman et Jack Benny y présentent un divertissement. L'orchestre de Glenn Miller y joue. Et on y voit aussi les danseuses du Billy Rose's Diamond Horseshoe Nightclub et des Rockettes de New York.

Pour les Wagneriens, c'est un sacrilège, une profanation. Dans ces années d'immédiate après-guerre, on entend aussi au Palais des Festivals des concerts symphoniques. Hans Knappertsbusch, ancien assistant de Hans Richter et de Siegfried Wagner au tout début du siècle, dirige en 1948 l'Orchestre symphonique de Bamberg dans des œuvres de Beethoven et de Brahms.

La question de la propriété du théâtre est soumise à la justice et les membres de la famille Wagner sont passés au crible des procès de dénazification. Winifred est d'abord condamnée comme activiste à 450 jours de travaux spéciaux. Elle est privée du droit de vote, de sa pension et ne peut exercer aucune fonction publique. En deuxième instance, les charges sont amoindries après le témoignage de juifs qu'elle a sauvés. Elle doit cependant renoncer à tout rôle dans la direction et à ne plus occuper Wanfried, qui est peu à peu reconstruite.

Plusieurs projets sont envisagés pour faire renaître le festival. Les deux seuls membres de la famille à ne s'être pas compromis avec le Troisième Reich et qui vivent hors d'Allemagne sont Friedelind, à New York, et son cousin Franz Beidler, le fils d'Isolde, en Suisse.

Tous les deux sont invités par le ministère bavarois pour organiser un festival appuyé sur un comité artistique composé de Paul Hindemith, Bruno Walter, Thomas Beecham, sous la présidence de Thomas Mann.

Winifred renonce à tout rôle officiel et en 1949, la justice et les pouvoirs publics rendent à la famille Wagner ses droits de propriété et d'exploitation. Wieland, l'aîné et donc le chef de la famille, hérite de la direction des affaires.

Le 22 mai 1949, pour le 136e anniversaire de la naissance de Wagner, Knappertsbusch dirige au Palais des Festivals un concert qui commence symboliquement avec la consécration de la maison de Beethoven. C'est une façon d'expier l'utilisation du théâtre jugé sacrilège depuis la fin de la guerre. Les deux frères, Wieland et Wolfgang, sont présents. Ils font alors leur première apparition publique officielle. Le binôme formé par Wieland et Wolfgang s'impose et forme une image de conciliation, celle de deux frères bâtisseurs, comme Romulus et Rémus. Les deux petits-fils de Richard Wagner préparent, à Wanfried, où ils se sont réinstallés, la renaissance du festival.

La Société des Amis de Bayreuth, fondée en 1949 avec un noyau de grands industriels, vient rapidement en soutien financier et verse 400 000 marques. Depuis lors, avec ses 5 000 amis et mécènes, elle n'a pas cessé d'accompagner les destinées du festival.

0: Le festival rouvre officiellement en 1951 avec la 9e symphonie de Beethoven, dirigée par Furtwängler.
1: Pour célébrer le 75e anniversaire de son inauguration, le 13 août 1876, le théâtre de Bayreuth, fermé depuis 1939 à la suite des tragiques événements que l'on sait, va rouvrir ses portes demain, 29 juillet, par une solennelle exécution de la 9e symphonie de Beethoven, dirigée par le grand artiste qu'est Wilhelm Furtwängler. Elle sera suivie par une série de représentations de Parsifal, des maîtres chanteurs et par deux cycles des quatre drames de l'Anneau de Nibelung, confiés aux baguettes renommées de Hans Knappersbusch et Herbert von Karajan.

Wieland reprend la phrase d'Eva dans Les Maîtres Chanteurs que son père avait fait afficher à la première renaissance du festival en 1925. Ici, seul l'art compte. Mais il ajoute « Dans l'intérêt d'un déroulement sans heurts du festival, nous prions très aimablement nos hôtes de bien vouloir s'abstenir sur la colline de tout entretien et de toute discussion d'ordre politique. » En 1953, la 9e symphonie est à nouveau donnée, cette fois comme signe de réconciliation, parce qu'elle est dirigée par Paul Hindemith, qui avait été accusé en 1938 par les nazis d'être le porte-drapeau de la déchéance musicale à l'exposition sur la musique dégénérée.

Wieland, magicien de la scène, des couleurs et des lumières, est un visionnaire. Il rejette les mises en scène des décennies précédentes et revendique de construire un nouveau Bayreuth. Contre lui, la vieille garde forme une association pour la restitution fidèle des œuvres de Wagner. La querelle des anciens et des modernes est réactivée et beaucoup rendent leurs abonnements.

0: Et le public au début, à l'occasion de la réouverture de Bayreuth, il a vidé la scène, il a plongé tout, disons, pratiquement dans le noir. Et les figures étaient visibles que par les spots, sortes de spots qui suivaient. On pouvait juste voir la tête, disons. Aujourd'hui, ça paraît pas grand-chose, parce qu'on dirait, oui, le mythe Wagner est resté.
1: Le nouveau Bayreuth devient le berceau de ce qu'on appelle le Regietheater, le théâtre de mise en scène. En 1961, Wieland commémore le centenaire de la chute de Tannhäuser à Paris par une nouvelle production. Il invite Maurice Béjart à signer la chorégraphie de la Bacchanale. Mais la véritable nouveauté de ce Tannhäuser en 1961 n'est pas la participation du chorégraphe français. C'est celle de la première chanteuse noire de l'histoire de Bayreuth, Grace Bunbury, qui chante « Vénus ».

Pour certains, la Vénus noire fait scandale, mais c'est finalement un triomphe. La direction reçoit des lettres racistes, mais la cantatrice est rappelée 27 fois sur scène. La même année, c'est Leontine Price qui faisait ses débuts au Metropolitan Opera de New York. Si Wieland Wagner impose l'avant-garde sur scène, l'orchestre, quant à lui, ne connaît pas le même renouveau. C'est toujours Knappertsbusch, assistant de Richter, qui domine l'abîme mystique, où il dirige entre 1951 et 1964 95 fois, dont 55 fois Parsifal.

Knappert Busch meurt en 1965. Pour reprendre Parsifal l'année suivante, Wieland fait appel à un nouveau chef, le français Pierre Boulez. Mais si 1966 signe le début d'une nouvelle ère musicale, elle est aussi marquée par la disparition brutale de Wieland à 49 ans.

0: Son frère Wolfgang lui succède et règnera sur la colline pendant 42 ans, jusqu'en 2008. Mais entre-temps, Pierre Boulez sera revenu pour une tétralogie entrée dans les annales, celle du centenaire, toute française, mise en scène par Patrice Chéreau avec les décors de Richard Peduzzi. C'est ce que nous verrons au prochain épisode.
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0: Pour continuer notre émission, voici la marche du Graal au premier acte de Parsifal, dans la version dirigée par Pierre Boulez avec le chœur et l'orchestre du festival de Bayreuth. Gournemanz, accompagné par le chœur des chevaliers, conduit Parsifal vers la salle du Graal et son mystérieux rituel.

Nous écoutions un extrait de la Marche du Graal. Franz Crass chantait Gournemanns. L'orchestre et les chœurs de Bayreuth étaient sous la direction de Pierre Boulez. Je vous propose maintenant de découvrir le prélude du deuxième acte qui met en scène le maléfique magicien Klingsor, chanté par Donald McIntyre, avec les cris de Kundry, interprétés par Gwyneth Jones.

C'était le début du deuxième acte de Parsifal. Toujours sous la direction de Pierre Boulez, je vous propose maintenant d'écouter un extrait de la scène des filles fleurs qui tentent de séduire Parsifal. Celui-ci est chanté par James King et Kundry, toujours par Gwyneth Jones.

C'était un extrait du deuxième acte de Parsifal avec les filles fleurs, Parsifal et Kundry. Maintenant, voici un extrait de l'Enchantement du Vendredi Saint. On retrouve Gournemans, chanté par Franz Kraß, et Parsifal, toujours par James King.

C'était la fin de Parsifal sous la direction de Pierre Boulez à Bayreuth en 1970. Je vous souhaite une bonne journée à l'écoute de France Musique et à demain pour le dernier épisode de notre saga.

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